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1: 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Bienvenue. Il est 4h en temps universel, 6h ici à Paris. Bonjour Marion Cazanov.
2: Bonjour Vincent Dublanche.
1: À la une de votre journal international, l'Espagne qualifiée pour les demi-finales du mondial de foot.
2: Elle tient son rang face à la Belgique, même si elle a été accrochée. Score final 2-1 devant des supporters espagnols soulagés et prêts à redonner de la voix pour le prochain match. Mardi, ce sera face à la France. À Cuba, l'anniversaire d'un mouvement inédit, des manifestations d'ampleur contre le coup de la vie. Ces manifestations avaient été violemment réprimées. 5 ans après, des centaines de personnes sont toujours en prison. Tout doit disparaître. La Turquie cherche à se débarrasser d'armes achetées à la Russie en 2017. Ça fait mauvais genre auprès de ses alliés de l'OTAN et surtout, ça l'empêche d'acheter les fameux F-35 américains. Et puis les incendies grignotent toujours des hectares en France, en Espagne. Une saison des feux très intense et c'est dû notamment à la canicule. France-Espagne, ce sera donc la première affiche de la demi-finale de la Coupe du Monde. La Roja s'est qualifiée hier soir en battant la Belgique 2-1 dans un match plus accroché que prévu à Los Angeles et que vous avez vécu en direct sur RFI si vous nous écoutez sur le continent africain. Les Espagnols ont donc dû attendre les derniers instants pour s'imposer et forcément, leurs supporters étaient soulagés à la sortie du stade, Cédric de Oliveira.
3: Ils s'attendaient à une démonstration, à voir la Grande Espagne se balader, mais les supporters de la Roja ont souffert durant ce quart de finale jusqu'à la 88e minute et un but de Mikel Merino. Eduardo, maillot de Lamine Yamal sur le dos, est mexicain, il est né à Tijuana, mais c'est bien l'Espagne qu'il supporte depuis toujours.
4: J'aime beaucoup l'Espagne, j'ai de la famille là-bas. On savait qu'il fallait un peu resserrer le jeu. Au final, on n'a pas eu le match que l'on attendait. On pensait qu'il y aurait plus de buts.
3: On a vu deux buts espagnols, des copies conformes, des ballons repris après des erreurs des gardiens belges Thibaut Courtois et Sene Lammens, qui l'a remplacé. Suffisant tout de même pour contenter l'attaquant Nico Williams.
5: Nous savions que ce serait difficile, donc on est très contents de ce résultat. Ça s'est joué sur des détails.
3: Les Belges ont longtemps fait douter l'Espagne en égalisant juste avant la pause et en réussissant à contenir la fougue de Lamine Yamal, homme du match, mais encore inefficace devant le but.
6: Pour dire la vérité, je ne suis pas si frustré. Personne ne va me reprocher de ne pas avoir marqué si on gagne la Coupe du Monde. On a gagné, point final. L'important, c'est l'équipe et qu'on continue à franchir les étapes.
3: Pas flamboyante, la Roja est en demi-finale, c'est la deuxième fois seulement de son histoire. Désormais, c'est un sommet qui l'attend face à un adversaire qu'elle connaît bien, la France de Kylian Mbappé et Ousmane Dembélé. Cédric de Oliveira, Los Angeles, RFI.
2: Et l'Espagne retrouvera donc la France mardi à Dallas. Suite des quarts de finale aujourd'hui avec Norvège-Angleterre à partir de 21h, temps universel. Et Argentine-Suisse à 1h, temps universel. Deux matchs à suivre en direct et en intégralité sur les antennes africaines de RFI. C'était il y a 5 ans à Cuba, un soulèvement populaire aussi massif que rare. Des milliers et des milliers de personnes avaient manifesté pour de meilleures conditions de vie et plus de liberté du jamais vu depuis la mise en place du régime communiste en 1959. Ce mouvement avait été violemment réprimé avec des milliers d'arrestations. 5 ans plus tard, donc, plus de 300 personnes sont toujours derrière les barreaux. Johanna Chilano est chercheuse spécialiste des Caraïbes à Amnesty International.
7: Ceux qui sont encore détenus sont ceux qui ont écopé des peines les plus lourdes, jusqu'à 20 ans de prison pour certains. Ces personnes ont été reconnues coupables de sabotage ou de sédition. Dans sa politique répressive, l'État a utilisé le code pénal de façon discrétionnaire afin de faire des exemples. Le gouvernement a également libéré certaines personnes de façon totalement arbitraire. Et très souvent, une fois libérées, ces personnes continuent d'être surveillées et menacées d'être renvoyées en prison. D'ailleurs, certaines d'entre elles ont de nouveau été incarcérées parce qu'elles ont continué à dénoncer des violations des droits humains. Le 11 juillet, les gens sont descendus dans la rue et depuis, ils continuent de le faire. Même si les manifestations actuelles n'ont pas la même ampleur que celle de 2021, les gens n'ont jamais cessé de manifester et les modes d'action se sont multipliés. Blocage de routes, manifestations devant des établissements publics, prises à partie de fonctionnaires, la manière de protester à Cuba a radicalement changé depuis le 11 juillet.
2: Johanna Silano, chercheuse spécialiste des Caraïbes à Amnesty International. Elle était interrogée par Laetitia Fuentes de la rédaction en espagnol de RFI. Au Venezuela, le bilan du double séisme dépasse les 4000 morts, 4118 selon le dernier communiqué du gouvernement. Le nombre de blessés reste identique à 16 740. L'Iran dit avoir tenu parole vis-à-vis des États-Unis depuis la signature d'un protocole d'accord de cessez-le-feu. Ce sont les déclarations il y a quelques heures du ministre des Affaires étrangères iranien, Abbas Araghchi. Ce cessez-le-feu est donné d'ailleurs pour terminer. Donald Trump l'a répété il y a quelques heures. Donald Trump qui, il y a quelques instants, a menacé de décimer et de détruire complètement l'Iran si le pays tentait de l'assassiner. Les affrontements ont repris mardi entre Iraniens et Américains. La nuit troublée une nouvelle fois par des explosions en Ukraine. La Russie a lancé une attaque de missiles il y a quelques heures sur la capitale Kiev. 6 personnes au moins ont été blessées. Et dans ce contexte, la Turquie aimerait se débarrasser d'armes encombrantes. Elle aimerait revendre des S-400, ces batteries de défense antimissiles achetées à la Russie par Ankara en 2017. Cela a déjà terni les relations entre la Turquie et ses alliés de l'OTAN. Et ces armes pourraient être soit rendues à la Russie, soit être vendues à des pays tiers. Hier, Daniel Valo, le Kremlin a confirmé que des discussions étaient en cours sur ce sujet crucial.
8: Le commentaire du Kremlin est lapidaire, mais il confirme que le dossier ô combien sensible des S-400 vendus à la Turquie pourrait être prochainement résolu. Selon le porte-parole de la présidence russe, Dmitri Peskov, des contacts ont été pris à ce sujet et ils se poursuivent. Ce dossier est crucial pour la Turquie, sanctionnée par les États-Unis en 2019 pour l'acquisition de ces batteries qu'elle n'a finalement jamais activées. En se débarrassant des S-400, la Turquie pourrait ainsi obtenir de Washington la livraison des fameux F-35, les avions de chasse de dernière génération construits aux États-Unis. Alors comment se débarrasser de ces encombrantes batteries antimissiles ? Les rendre à la Russie semble difficile car elles viendraient renforcer l'armée russe au détriment de l'Ukraine. Une solution serait donc de les vendre à un pays tiers, selon la presse turque. Plusieurs pays du Golfe seraient intéressés. Mais quel que soit le destinataire de ces batteries S-400, il faudra le consentement de la Russie, la Turquie n'ayant pas le droit de les revendre sans le feu vert de Moscou.
2: Un premier pas vers un dégel entre l'Algérie et le Mali. Les deux pays ont annoncé hier la réouverture réciproque de leur espace aérien, ainsi que le retour de leurs ambassadeurs respectifs. Un signe de détente après plus d'un an de brouille diplomatique liée à la destruction d'un drone militaire malien près de leur frontière commune. Ces tensions avaient notamment été alimentées par l'annonce du Mali en avril de son soutien au plan marocain d'autonomie pour le Sahara occidental, une position opposée à celle d'Alger qui appuie le front indépendantiste du Polisario. Lui, justement, est une figure de ce mouvement indépendantiste. Naama Asfari poursuit depuis plus d'un mois une grève de la faim. En prison au Maroc depuis presque 16 ans, il a été condamné à 30 ans de réclusion après la mort de deux policiers lors des manifestations du camp de Gdeimizik en 2013. Une détention jugée arbitraire par l'ONU. Régine Villemont est présidente de l'association des amis de la RASD, la République arabe sahraoui démocratique. Elle affirme que Naama Asfari reste résolue à poursuivre cette grève.
9: Il a vraiment le sentiment que c'est vraiment impossible d'entrer en contact, de discussion en fonction de cet arrêté de la Genève et l'ONU en quelque sorte, de discuter avec les autorités de la prison ou avec la justice marocaine. Et donc je crois qu'il a décidé au terme de ces 3 ans d'incapacité à trouver des interlocuteurs et à surtout obtenir sans doute la libération, mais d'abord de se rapatrier, de se rapprocher de sa famille à El Aaiun, au Sahara occidental. Donc il a décidé d'abord des grèves de la faim de 48 heures, plusieurs, et puis là il a décidé une grève de la faim illimitée, en quelque sorte c'est la seule arme des prisonniers dans la situation où ils sont. Donc il a perdu une dizaine de kilos déjà, il est quand même surveillé par le médecin qui vient régulièrement à la prison, il a un moral pas possible, mais il n'y a pas de réponse quoi.
2: Régine Villemont, présidente de l'Association des Amis de la République Arabe Sahraoui Démocratique. Elle était interrogée par Ouda Ibrahim. Les températures vont encore monter aujourd'hui en France. Elles suffoquent sous une troisième vague de chaleur cette année. 36 degrés attendus à Paris, 38 à Bordeaux, 40 localement. 22 millions de personnes seront concernées par le plus haut niveau d'alerte défini par Météo France. Cette canicule favorise aussi la propagation des incendies. Depuis le début de l'année, il y a eu 8000 départs de feu, 25 000 hectares brûlés. C'est deux fois plus que l'année dernière à la même date. Un épisode donc particulièrement intense et c'est dû à plusieurs facteurs que détaille Julien Marion, directeur général de la sécurité civile.
10: Nous avons là l'effet des pluies qui ont eu lieu en hiver et au printemps, qui ont généré des pousses de végétation importantes. Toute cette végétation a séché sous l'effet des canicules successives et constitue désormais autant de combustible pour des feux qui se déclarent en raison de la combinaison des facteurs bien connus, des températures élevées voire très élevées, une hydrométrie, une humidité extrêmement faible et des épisodes de vent qui viennent créer ce fameux cocktail explosif. Ces feux, certes, se concentrent en majorité dans la zone sud, mais pas que. Nous avons notamment des feux significatifs dans la zone centre, Centre-Val de Loire. Donc ça montre bien que les territoires historiques du feu ne sont plus les seuls concernés par cette activité feu de forêt.
2: Julien Marion, directeur général de la sécurité civile. Et cette saison des feux est déjà mortelle en Espagne. 12 personnes ont été tuées dans la nuit de jeudi à vendredi dans un violent incendie en Andalousie. Retour en France où les défaillances d'entreprises sont au plus haut. Près de 37 000 ont fait l'objet de procédures de sauvegarde, de redressement ou de liquidation au premier semestre de l'année. C'est un record. Jeanne Bartoli, la Banque de France l'a dit, on ne peut plus parler de contre-coup de la crise du Covid.
11: Plus question de rattrapage d'après-pandémie avec des entreprises maintenues là.
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0: au ballon. David, oh, c'est la main. C'est pas vrai.
1: Là, je sais que je suis en train de rêver.
2: C'est la première fois que vous avez ce genre d'hallucination.

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1: Il est 5h en temps universel, 7h ici à Paris.
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1: Bonjour à tous, merci d'être avec nous pour le début de ces 3 heures d'actualité internationale à suivre. Avec nos chroniques et nos reportages, on va faire un tour sur tous les continents dès cette première demi-heure. Pour analyser notamment le voyage du Premier ministre indien dans l'Indo-Pacifique, la campagne numérique de l'insoumis Jean-Luc Mélenchon pour la présidentielle en France, le bras de fer entre Sonko et Diomaye Faye qui se poursuit sur le terrain constitutionnel au Sénégal, tout ça, ce sera après le journal. Bonjour Martin Guez.
4: Bonjour Clotilde Dumais, bonjour à toutes et à tous.
1: Et à la une, ces incendies en Espagne comme en France, où les autorités cherchent la réponse adaptée face à cette nouvelle canicule.
4: La troisième déjà, en seulement quelques semaines, la France qui inaugure un plan hors sec extrême chaleur pour mettre à l'abri les personnes les plus vulnérables face aux températures qui avoisinent les 40 degrés. Les personnes âgées sont parmi les plus exposées et elles cherchent désespérément de la fraîcheur. Au Mali, c'est une victoire pour l'armée et ses alliés russes de l'Africa Corps qui conservent le contrôle de la localité d'Anéfis dans la région de Kidal après des jours de combat face aux indépendantistes du FLA et les djihadistes du JNIM. Nous serons aussi aux États-Unis alors que Donald Trump change encore les règles du jeu électoral à quelques semaines des élections de mi-mandat. Et puis les États-Unis où l'Espagne est finalement venue à bout de la Belgique.
5: La frappe, quand même, de l'autre côté. Attention à la Metz. Oh, 2-1 pour l'Espagne. Le soulagement pour les Espagnols. 2-1 pour la Roja.
4: Voilà, vous l'avez vécu hier sur l'antenne Afrique de RFI. La Roja qui rejoint la France en demi-finale de la Coupe du Monde. Et puis une autre Coupe du Monde qui se tient, elle, à Paris. La eSport World Cup qui ne fait pas les choses à moitié. Du grand spectacle, Porte de Versailles.
1: Pour la première fois de son histoire, le gouvernement français a donc dégainé un plan hors sec face à la canicule.
4: Plan hors sec, voilà un sigle familier à l'oreille des Français, car ce plan d'organisation de la réponse de la sécurité civile a été créé sous la 4ème République en 1952, initialement pour protéger la population face aux accidents, aux sinistres et aux catastrophes. À l'époque, le pays n'était pas confronté à de telles températures, mais des décennies de pollution dues aux activités humaines et donc le réchauffement climatique sont passés par là. Aujourd'hui, les autorités françaises présentent pour la première fois un plan hors sec dit chaleur extrême, alors que le pays connaît son 3e épisode caniculaire depuis la fin mai et que 24 départements sont aujourd'hui en vigilance rouge, soit 22 millions de Français concernés. Concrètement, ce plan prévoit notamment l'ouverture de centres de rafraîchissement pour les personnes vulnérables. C'est le cas notamment des personnes âgées, aidées aussi par des associations comme les Petits Frères des Pauvres qui mettent à disposition leurs locaux pour échapper à la chaleur. Reportage à Paris d'Anna Meilefeld.
6: Bouteille d'eau sur la table, 5 personnes âgées assises partagent un sujet de conversation.
7: Si on devait rester enfermé chez soi, certaines personnes ne peuvent pas sortir. C'est terrible.
8: Bah oui, les gens ont des problèmes de...
6: Monique a 71 ans, son appartement est brûlant.
9: Je préfère venir de temps en temps ici parce que c'est moins chaud que chez moi. Si j'habite au dernier étage, donc il fait très très chaud.
6: D'habitude, ces 5 seniors viennent ici pour participer à des activités sociales organisées par l'association Petits Frères des Pauvres. Mais en ce moment, l'espace offre aussi un abri frais pendant la canicule. Pour l'une des retraitées, la chaleur rend l'isolement encore plus insupportable.
7: Elles sont obligées, peut-être encore plus, de rester chez elles. Je pense que pour certaines personnes, ça peut être un sur-enfermement.
6: Les Petits Frères des Pauvres proposent donc aux seniors un lieu frais qui donne l'occasion de se rencontrer malgré la chaleur. Christine, l'une des salariées de la permanence d'accueil.
10: Ce lieu est un lieu ressource pendant la période de canicule où ils peuvent se retrouver entre eux et partager sur des choses plus légères, mais surtout rompre leur isolement.
6: Le lieu doit offrir un vrai refuge pour les personnes âgées isolées, alors que la canicule devrait durer au moins jusqu'au 14 juillet.
4: Une canicule qui frappe de plein fouet également l'Espagne, pays européen en première ligne face au changement climatique, confronté désormais chaque été à des feux de forêt dévastateurs. Au moins 12 personnes de nationalités différentes sont mortes dans un incendie dans la région d'Almeria, dans le sud du pays, dans la nuit de jeudi à vendredi, région où vivent de nombreux ressortissants britanniques. Les autorités espagnoles évoquent aussi la situation de 23 personnes qui n'ont pas encore pu être localisées. On y reviendra notamment avec votre invité, Clotilde Dumais, ancien sapeur-pompier, actuel eurodéputé, Grégory Allione, qui sera votre invité dans un peu plus d'une heure.
1: En attendant, au Mali, la ville d'Anéfis, dans le nord du pays, reste aux mains de l'armée malienne.
4: La localité de la région de Kidal, perdue par les soldats maliens fin avril. La ville de Kidal, jeudi soir, après de violents combats face aux indépendantistes du FLA et aux djihadistes du Jnim, le convoi de l'armée partie de Gao a réussi à atteindre Anéfis. Avec leurs partenaires russes de l'Africa Corps, ils en gardent donc le contrôle après une semaine de bataille. Un revers pour les groupes armés qui ne comptent pas en rester là, David Baché.
2: Elle aura été coûteuse, elle aura été longue, mais à Anéfis, c'est bien une victoire que les soldats maliens et leurs partenaires russes de l'Africa Corps peuvent célébrer. Après les revers successifs essuyés par l'armée dans la région depuis le 25 avril, avec la perte de Kidal et de Tessalit, puis le siège du camp d'Anéfis qui aura duré près d'une semaine, ce succès militaire change la donne, estime une source sécuritaire malienne. Le FLA et le Jnim comptaient s'emparer d'Anéfis pour, à terme, chasser les soldats maliens et leurs partenaires russes hors de la région de Kidal, mais la consolidation de l'emprise d'Anéfis par l'armée ouvre plutôt la voie aux opérations de reconquête annoncées par l'état-major malien début mai. Ça affecte un peu le moral, mais ça ne change rien, relativise un dirigeant du FLA. Nous avons voulu conquérir Anéfis, et cette fois-ci nous n'avons pas pu. Mais nous n'avons rien perdu, pointe encore cette source. De fait, les groupes armés contrôlent toujours Kidal et Tessalit, et ne renoncent en rien à leurs objectifs. Ils ont remporté une bataille, concède un autre cadre indépendantiste, mais la guerre est loin d'être terminée.
4: Et l'armée malienne a confirmé hier dans un communiqué l'arrivée d'un important convoi logistique à Anéfis. Le Mali, par ailleurs, et son voisin algérien qui entame un début de dégel de leurs relations. Après plus d'un an de crispation, hier, Alger a annoncé la réouverture de son espace aérien au Mali. Bamako lui a immédiatement emboîté le pas.
1: Donald Trump joue la stratégie du « en même temps » au Moyen-Orient.
4: Les négociations continuent, les hostilités aussi. Le président américain a une nouvelle fois répété que la trêve avec l'Iran était terminée, mais il dit accepter de continuer à parler avec Téhéran. Le ministre iranien des Affaires étrangères accuse lui Washington de violation du cessez-le-feu. Abbas Araghchi qui affirme que l'Iran a de son côté tenu parole vis-à-vis des États-Unis. Et ce depuis la signature du protocole d'accord de cessez-le-feu à la fin du mois de juin. Protocole mis à mal par la reprise des frappes ces derniers jours des États-Unis en Iran et les ripostes régionales de Téhéran.
1: Ça en deviendrait presque une habitude, Martin. La France et l'Espagne se retrouvent de nouveau pour une demi-finale, cette fois-ci au Mondial.
4: Il y a deux ans, Clotilde, c'était en demi-finale de l'Euro, cette fois-ci. Les deux équipes qui se retrouvent donc dans le dernier carré très sélect de la Coupe du Monde, après la victoire au forceps des Espagnols, 2-1 en quart de finale face à la Belgique. Comme contre le Portugal, c'est encore une fois Mikel Merino, le milieu d'Arsenal, qui a offert la qualification aux siens. Sorti du banc, il a profité d'un ballon relâché à la 88e pour envoyer l'Espagne en demi. Un succès qui fait la joie de la mais pas tout à fait de ses fans à Madrid, pas tout à fait convaincus par la prestation de leur équipe, François Musso.
3: Nous sommes près de la place d'Espagne en plein centre de Madrid. La victoire vient juste d'être arrachée face à la Belgique grâce à un but de Merino en fin de match, comme contre le Portugal en 8e de finale. L'Espagne est largement dominée et même si bien évidemment les supporters sont très heureux de cette qualification, ils se montrent circonspects à l'image d'Ignacio, jeune chef d'entreprise.
11: Je crois que l'Espagne pêche toujours par sa nervosité à l'occasion de ce genre de match. Elle n'aborde pas bien les rencontres. Mais l'entraîneur a fait les bons changements. Sinon, il y avait plus d'insécurité, d'erreurs, de nerfs. C'est un quart de finale d'un mondial et ça se voit.
3: On est venu en famille et surtout en groupe d'amis, comme c'est l'habitude. Dans un bar, Juan Manuel, étudiant, sort content de cette victoire, mais lui aussi, il garde une certaine frustration, presque une inquiétude.
12: L'équipe a bien joué. Ce qu'il se passe, c'est qu'il lui manque la finition, le pouvoir de l'ultime action. En termes de position sur le terrain, l'Espagne a été plutôt supérieure, mais il manque cela, la conclusion.
3: Tous les esprits se tournent désormais vers la demi-finale contre la France mardi prochain. En majorité, ils pensent que leur équipe n'est pas aussi forte, mais ils pensent aussi qu'elle est très capable de créer la surprise. François Musso, Madrid RFI.
4: Et c'est la première fois depuis son sacre en 2010 que l'Espagne rallie le dernier carré d'une Coupe du Monde. France-Espagne, ce sera mardi soir. L'autre demi opposera elle les gagnants des deux derniers quarts de finale du tournoi. L'Angleterre qui affronte la Norvège à 21h temps universel, suivi d'Argentine-Suisse, ce sera à 1h temps universel.
1: Pour le moment, il est 1h09 à Washington. Donald Trump démantèle une commission électorale clé à quelques mois seulement des élections de mi-mandat.
4: Qui auront lieu en novembre, un dépeçage en règle de la commission d'assistance aux élections, ce qui provoque la colère de l'opposition, notamment du Parti démocrate et de plusieurs ONG qui accusent le président américain de vouloir purement et simplement avantager son propre camp politique. Ce qui n'est pas une première depuis des mois. Et alors que la popularité de Donald Trump est en chute libre, la Maison-Blanche tente par tous les moyens de détourner les règles du jeu politique. Vincent Souriau.
13: Cette commission d'assistance aux élections que Donald Trump vient de décapiter, c'était un organe bipartisan, républicain et démocrate, chargé de certifier les machines à voter et d'apporter une aide financière aux États les plus démunis afin qu'ils organisent les élections. Par décret présidentiel, il a aussi tenté de restreindre le vote par correspondance et menacé de bloquer des fonds fédéraux si les États ne s'engageaient pas à purger leurs listes électorales. Le président américain a également fait passer des messages très clairs à son ministère de la Justice. Et si vous déclenchiez des enquêtes à propos du décompte des voix en Californie tenu par un gouverneur démocrate? La Constitution américaine édicte pourtant noir sur blanc dans son premier article que la Maison-Blanche n'a pas voix au chapitre en matière électorale. Tout se passe au niveau local avec un droit de regard du Congrès. Mais Donald Trump se démène malgré tout pour changer les règles. La justice l'a désavoué à plusieurs reprises, la Cour suprême aussi. Mais l'incertitude et ses annonces tonitruantes pèsent sur les fonctionnaires régionaux à quelques mois du scrutin et pourraient aussi inciter des milliers d'électeurs à ne pas mettre un bulletin dans l'urne en novembre. Vincent Souriau, Washington RFI.
1: Facebook et Instagram sont trop addictifs, c'est la Commission européenne qui le dit.
4: Et sûrement pas moi qui ne s'est pas déjà égaré à faire défiler à l'envi des vidéos sur les réseaux sociaux du groupe Meta. Cela n'a rien d'anodin, selon l'Union européenne qui accuse l'entreprise de favoriser les comportements addictifs de ses utilisateurs. Et les contre-feux déployés par Meta, comme le contrôle parental et la gestion du temps d'écran, sont jugés inefficaces. La Commission menace de taxer jusqu'à 6% du chiffre d'affaires du groupe, soit 12 milliards de dollars s'il ne modifie pas son fonctionnement. Et ce n'est pas la première fois que Meta est menacé d'amende. Il en va de la bonne santé du consommateur, nous dit Arnaud Latil, enseignant en droit à Sorbonne Université.
14: Il y a plusieurs textes qui régulent l'activité des géants du numérique. Alors en particulier, on peut citer le Digital Services Act, le DSA, qui sanctionne notamment les risques liés à l'usage des plateformes et notamment des réseaux sociaux. Et en particulier, combat les risques systémiques associés à l'usage des réseaux sociaux, comme par exemple les risques pour le bien-être physique et mental des personnes qui est ici concernée dans le cadre de cette décision de la Commission européenne. Et en fait, cette année, en début 2026, des tribunaux de Californie et du Nevada ont aussi condamné Meta et Alphabet, la maison mère de Google, à des amendes importantes pour précisément les mêmes objets, c'est-à-dire la question des notifications, du scroll infini, de l'autoplay, donc le lancement automatique des vidéos. Donc en fait, une législation similaire existe aux États-Unis.
4: Des propos recueillis par Louise Jouvezaume.
1: Et puis c'est l'autre Coupe du Monde du moment, cette fois-ci elle se joue à Paris.
4: La eSport World Cup d'ordinaire organisée en Arabie Saoudite, elle se tient dans la capitale française cette année. Compte tenu du contexte géopolitique au Moyen-Orient, plus de 2000 joueurs venus de 200 clubs qui s'affrontent sur Fortnite ou Call of Duty jusqu'au 23 août. Les organisateurs se targuent d'avoir vendu 100 000 billets, bref, une autre Coupe du Monde qui voit les choses en grand, Pauline Forigona.
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1: Il est 6h en temps universel. 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
1: Le journal international. Bonjour Marion Cazeneuve.
3: Bonjour Clotilde.
1: Espagne-France, c'est donc l'affiche de la première demi-finale de la Coupe du Monde.
3: Et oui, l'Espagne s'est qualifiée hier soir en battant la Belgique. Une victoire, ça se fête, mais une défaite aussi pour les Belges. Ils ont célébré le beau parcours de leur Diable Rouge jusque tard dans la nuit. Une saison des incendies particulièrement intenses, des milliers d'hectares ravagés en France, au Portugal, en Espagne depuis le début de l'été, et des victimes aussi, au moins 12 morts dans le sud de l'Espagne dans un violent feu de forêt en Andalousie. Un calme précaire au Moyen-Orient. Pas de nouvelles frappes ce matin, mais en revanche de nouvelles menaces du président américain contre l'Iran. En Afrique du Sud, des milliers de personnes fuient les violences xénophobes et s'amassent à la frontière. Des personnes traumatisées qui ont besoin de soins. Médecins sans frontières lance une opération pour venir en aide à ces personnes migrantes. Et puis en fin de journal, Gims enflamme la scène des francopholies. Il était très attendu hier soir à l'ouverture du Festival des musiques francophones.
1: Le dernier carré de la Coupe du Monde se dessine.
3: Et oui, Clotilde, on a déjà les deux côtés du carré. Mmh. La France s'affrontera l'Espagne. La Roja s'est qualifiée en battant hier soir à Los Angeles la Belgique 2-1. Elle tient son rang malgré un match accroché. Alors forcément, c'était la fête hier en Espagne, mais ça l'était aussi en Belgique. Oui, il y a un peu de déception, bien sûr, mais à Bruxelles, Elena Loison, on était surtout fiers du parcours des Diables Rouges.
4: Dès le coup de sifflet final, des feux d'artifice ont envahi le ciel de cette fan zone près de Namur. Malgré la défaite, les supporters veulent fêter ce parcours inattendu en Coupe du Monde.
5: Bon, un peu de déception évidemment, mais en même temps on est quand même content d'en être arrivé jusque-là. Je pense qu'on a fait un beau parcours.
6: On perd ce soir, mais on a quand même le sourire. Voilà.
7: C'est très beau parce que c'est le premier but que l'Espagne encaisse sur cette Coupe du Monde. Donc rien que ça, c'est déjà, ça prouve qu'on s'est bien battu.
4: Après y avoir cru tout le match, difficile quand même de retenir sa tristesse.
7: On s'y attendait un peu, on n'était pas favoris. Maintenant, ça reste difficile de se dire qu'on est sorti quoi.
8: Très déçu de la fin, on a failli marquer deux fois. C'est triste. Et pour la prochaine, on va dire, on garde espoir.
4: Mais dans la foule, certains préfèrent relativiser.
9: Je savais que l'Espagne était beaucoup plus forte. Et je suis fier de la Belgique, finalement, c'était beaucoup plus équilibré que ce que je pensais. Peut-être vaut mieux sortir maintenant avec un score comme ça qu'un 8-0 contre la France.
4: Chez les supporters, la déception est d'autant plus haute que la fin de cette aventure en Coupe du Monde marque la probable fin de la génération dorée qui a fait briller le football belge durant une décennie.
3: Et voilà le reportage d'Hélène Loison à Bruxelles avec ses Belges qui voient le verre à moitié plein. L'Espagne donc se prépare à affronter la France en demi. Ce sera mardi à Dallas. La deuxième affiche de ces demi, on la connaîtra cette nuit après les rencontres Norvège-Angleterre et Argentine-Suisse, respectivement à 21h et 1h temps universel.
1: Et ce sera à suivre évidemment en direct et en intégralité sur nos antennes africaines. Et donc l'Espagne, on l'a dit, Marion a fêté sa qualification, mais le pays est aussi endeuillé après un violent incendie dans le sud.
3: Ah oui, en Andalousie, près d'Almeria, c'était dans la nuit de jeudi à vendredi. Au moins 12 morts de nationalités différentes. De nombreux Britanniques vivent dans cette zone. Les autorités attendent les résultats des premières autopsies. D'autres personnes sont aussi portées disparues. Angel Francisco Collado Fernandez est le maire de Bédar, la localité touchée par le feu. Il est encore choqué par cette catastrophe.
10: Nous sommes allés prévenir les habitants maison par maison. Nous nous sommes également rendus dans les habitations touchées par l'incendie où se trouvaient malheureusement les victimes. Ce sont des moments extrêmement difficiles, très douloureux. Voir disparaître des voisins que nous connaissions depuis de nombreuses années, avec qui nous avions des liens très étroits, c'est une épreuve terrible. Nous espérons maintenant que les prochaines heures passeront le plus vite possible, qu'aucune autre victime ne sera découverte et que nous pourrons retrouver une vie normale au plus vite, afin que les habitants qui ont dû quitter la commune puissent rentrer chez eux.
3: Angel Francisco Collado Fernandez, maire de Bédar, il était interrogé par la télévision publique espagnole. Le roi et la reine d'Espagne ont observé hier une minute de silence lors d'une cérémonie en hommage aux victimes de cet incendie. Des incendies, il y en a aussi en France. Depuis le début de l'année, 25 000 hectares ont été brûlés. C'est le double par rapport à l'année dernière, à la même date. Des feux de forêt favorisés par la canicule. La France suffoque actuellement sous une troisième vague de chaleur. l'heure.
1: On va reparler de ces incendies, de leur intensité et de comment y faire face avec notre invité Grégory Allion, eurodéputé, président d'honneur de la Fédération nationale des sapeurs-pompiers de France. Il répondra à mes questions dans une quinzaine de minutes. En attendant, au Moyen-Orient, l'espoir d'une fin de conflit s'éloigne un peu plus.
3: Avec de nouvelles menaces de Donald Trump cette nuit, le président américain affirme que des missiles sont actuellement pointés vers l'Iran, prêts à viser le pays, à le décimer complètement, même s'il tente de l'assassiner. Donald Trump a aussi répété que le cessez-le-feu était terminé. Les hostilités, les frappes ont repris mardi dans la région, même si aucune nouvelle frappe n'a été signalée ce matin. Téhéran, de son côté, affirme avoir tenu parole depuis la signature du protocole d'accord sur le cessez-le-feu. Pour le chef de la diplomatie iranienne, Abbas Araghchi, Washington a violé la trêve en rétablissant des sanctions économiques contre Téhéran.
1: Donald Trump qui poursuit aussi sa politique anti-immigration.
3: Avec les raids de l'ICE, la police de l'immigration, une police très décriée et encore une fois au cœur d'une polémique. Des agents ont abattu cette semaine un Mexicain résident aux États-Unis depuis 30 ans. Il aurait refusé de se plier à un contrôle routier. Le gouvernement mexicain a annoncé engager des poursuites légales aux États-Unis sur cette affaire et plus largement contre les entreprises sous-traitées par l'ICE et qui gèrent les centres de détention de personnes migrantes. Correspondance à Mexico de Gwendolina Duval.
11: Ces mesures sur le plan légal plus concrètes sont jugées nécessaires après 11 approches de la part de la diplomatie mexicaine restées sans réponse. Eunice Rendon, docteur en relations publiques et gérante de l'organisation Agenda Migrants.
12: C'est une décision qui arrive un peu tard. Les lettres diplomatiques étaient insuffisantes car le seul moyen que nous ayons vu jusqu'à présent pour faire reculer ou annuler les décisions de Donald Trump est la voie judiciaire. La diplomatie importe peu à Donald Trump. Il se moque des relations internationales. En somme, la seule chose qui compte réellement, c'est la loi, car elle peut contraindre les autorités américaines à adopter un comportement différent.
11: Le gouvernement enverra une plainte pour homicide pour chacun des 17 Mexicains décédés aux États-Unis aux mains de l'ICE. 3 ont été abattus par balles et 14 en centre de détention gérés par des entreprises privées. Il s'agit avant tout pour l'experte de faire la lumière sur ces cas.
12: Cela prendra du temps, conformément au délai des tribunaux américains. Ça peut être long, mais sans aucun doute, cela peut produire des effets et amener les autorités à donner des instructions ou à prendre des mesures dans ces centres de détention.
11: Avec ces plaintes, le Mexique ouvre la voie à d'autres actions collectives. À ce jour, sous l'administration Trump, 53 personnes sont mortes à la suite d'interventions de la police migratoire aux États-Unis. Gwendolina Duval, Mexico, RFI.
1: En Afrique du Sud, c'est un mouvement anti-immigration qui a pris de l'ampleur ces derniers mois.
3: Avec de grandes manifestations il y a une dizaine de jours pour réclamer le départ des personnes sans papier, cette vague xénophobe avait poussé plusieurs pays comme le Nigeria et le Ghana à rapatrier des ressortissants. D'autres, qui n'ont pas pu bénéficier de ces vols, se débrouillent pour quitter le territoire. Des ressortissants du Zimbabwe, du Malawi ou encore du Mozambique se dirigent vers la frontière nord. Des personnes traumatisées qui ont souvent besoin de soins. L'ONG Médecins Sans Frontières a donc lancé une intervention médicale d'urgence pour ces migrants. Claire Waterhouse est coordinatrice des urgences pour les migrants pour MSF en Afrique du Sud. Elle est dans un des sites où se rassemblent ces personnes qui veulent à tout prix quitter le pays.
13: Ces personnes sont terrifiées et souffrent de traumatismes sévères. Nous sommes très inquiets car beaucoup n'ont pas accès aux soins de santé. Une situation particulièrement préoccupante pour les femmes enceintes et les très jeunes enfants. C'est l'hiver en Afrique du Sud. Il fait donc très froid pour ceux qui sont dehors sans abri adéquat. Nous sommes aussi très préoccupés par le sort des personnes qui n'ont plus accès à leur traitement pour des maladies chroniques comme le VIH, le diabète ou l'hypertension. Beaucoup n'osent plus se rendre dans les centres de santé depuis un certain temps, parfois depuis plusieurs mois. Nous dispensons autant de soins que possible durant le court laps de temps où nous pouvons les voir, car beaucoup repartent rapidement. C'est difficile d'avoir des chiffres précis sur le nombre total de personnes ayant franchi la frontière, mais elles se comptent, c'est sûr, en dizaines de milliers. Nous observons des mouvements importants de population qui arrivent du Cap, de Durban, de Pietermaritzburg et de toutes les régions du pays pour remonter vers Johannesburg et Pretoria avant de gagner la frontière à Moussina.
3: To the border at Moussina. Claire Waterhouse de MSF, propos recueillis par Amélie Tulé. Le président sud-africain, lui, est arrivé à Paris, une visite d'État de 3 jours. Elle a débuté hier. Cyril Ramaphosa a rencontré son homologue Emmanuel Macron. Ils se sont félicités d'une convergence de vues sur les crises au Moyen-Orient et en République démocratique du Congo. Les deux pays étaient en froid depuis le sommet du G7 en juin où la France avait désinvité Cyril Ramaphosa en raison de pressions américaines. Aujourd'hui, le président sud-africain va rencontrer des chefs d'entreprise français. Demain, il participera à des commémorations de la bataille de la Somme où plus de 3000 soldats sud-africains sont morts lors de la Première Guerre mondiale.
1: On reste en France, Marion, où les écologistes tentent de rester dans le coup.
3: Ils ont été écartés de toute primaire socialiste. Les militants du parti ont voté cette semaine pour une primaire fermée pour désigner le candidat de la gauche pour la présidentielle de 2027. Les écologistes tiennent aujourd'hui leur conseil fédéral avec donc un goût amer, Marie Lecoq.
14: On s'y attendait, glisse-t-on dans l'entourage de Marine Tondelier, présidente du parti dont la première réaction a été d'accuser les socialistes d'avoir enterré la primaire unitaire. Un scénario déjà envisagé par les écologistes puisque les adhérents avaient été consultés il y a quelques jours pour préparer la suite en cas d'échec d'une primaire élargie à gauche. Car c'est bien ça maintenant l'enjeu, désigner leur candidat en solo. Et tout porte à croire que ce sera Marine Tondelier. 65% des adhérents la soutiennent. Les écologistes sont maintenant déterminés à se projeter sur la suite. Une suite incertaine, car depuis quelques temps, les écologistes semblent tirailler entre deux lignes. D'un côté, ceux qui misaient sur une alliance avec le PS, c'est raté. De l'autre, ceux qui souhaitaient tourner la page et sortir du tête-à-tête avec le Parti Socialiste pour se rapprocher des Insoumis. Les écologistes se réuniront ce samedi, l'occasion de dévoiler le programme du parti pour la présidentielle, programme sur lequel ils travaillent depuis 8 mois. Alors parviendront-ils à trouver une stratégie commune d'ici là? Les militants du parti auront jusqu'à demain pour le valider.
3: Et pour revenir à cette primaire des socialistes, une candidate s'est déclarée hier, Ségolène Royal, candidate malheureuse à la présidentielle de 2007 face à Nicolas Sarkozy.
1: On parlait en début de ce journal des affiches du mondial de foot, Marion. Il y en a aussi de très belles des affiches à La Rochelle.
3: Et oui, au Francofolie, le festival de musique francophone s'est ouvert hier dans le sud-ouest de la France. Aya Nakamura, Aurel San ou encore Mika monteront sur scène. Et malgré la chaleur écrasante d'hier, plus de 16 000 personnes se sont pressées sur le vieux port de la ville. Il faut dire, Léa Boutin-Rivière, que l'artiste qui ouvrait le bal était très attendu.
15: Bah nous, on est venus pour Gims. Maître Gims.
16: Gims, du coup, ouais.
17: Ah bah surtout Gims, quoi.
18: Devant la grande scène des Francofolies ce vendredi soir, le vote est unanime. C'est Gims que le public est venu voir. Zaz Youssoundour et la franco-brésilienne Louisa ne sont finalement qu'un apéritif. 23h, la star aux 10 milliards de streams apparaît sur scène et l'impensable se produit. La température, qui a dépassé les 35 degrés toute la journée, grimpe encore d'un cran. Programme, 1h30 de spectacle, des effets pyrotechniques à n'en plus finir et surtout des tubes enchaînés sans le moindre temps mort. Du début des années 2010 au milieu des années 2020, la
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24: Au milieu du béton, dans les jardins, sur les trottoirs, les toits ou au sommet des lampadaires, l'air de rien, vivent des espèces sauvages. Et il suffit parfois de regarder attentivement et de tendre l'oreille pour les remarquer. De temps en temps, il faut aussi lever la tête. En haut des vieux clochers, sur le rebord des fenêtres inutilisées, dans les creux des immeubles, nichent des rapaces. Des oiseaux carnivores avec un bec crochu et tranchant, et puis des cerfs, des pattes avec des doigts et de longues griffes courbes pour mieux capturer leur proie et les transporter au loin. Rapace. Ce nom vient du latin « rapere », emporter précipitamment. Mais pas de quoi trembler, car on ne parle pas ici d'un grand oiseau de proie, comme l'aigle royal, mais d'un rapace bien plus petit, un faucon. un oiseau vénéré dans l'Égypte antique où il était lié au dieu Horus. Tu en as peut-être déjà vu des images, un homme avec une tête d'oiseau ronde, un bec crochu et de grands yeux.
0: Un dieu très puissant.
24: Les plus communs par chez nous sont les faucons cresserelles, Falco tinunculus. En Suisse, on les appelle criblettes. On les voit parfois voler, dans le ciel, leurs ailes étroites et pointues grandes ouvertes, et leur longue queue ronde déployée à la manière d'un éventail. Ils font à peu près la taille d'un pigeon, mais sont moins dodus. D'en bas, leur plumage semble beige, avec des touches de brun noir. Mais quand ils sont posés sur les poteaux ou les arbres, ailes fermées, leur silhouette est plutôt brun roux. Le mâle a la tête et le bout des ailes et de la queue gris foncé. Ils ne restent généralement sur un perchoir que 5 à 10 minutes, ce qui laisse largement le temps de les observer. Avec leur très bonne vue, ils scrutent les airs comme le sol en dessous d'eux. Alors, tiens, voilà une proie. Ils tombent en flèche sur elle à 60 km/h environ et l'attrapent avec leur serre. Rapide, mais moins que leur cousin le faucon pèlerin, qui lui peut aller à plus de 300 km/h. Et ce n'est qu'une des techniques de chasse des faucons cresserelles. Leur spécialité, celle qu'ils utilisent le plus, c'est le vol en Saint-Esprit. Tout en battant des ailes, ils restent au même endroit, le corps en forme de croix, queue légèrement baissée, bien ouverte, tête penchée, et les yeux rivés sur une zone en dessous d'eux à la recherche d'une proie sur laquelle ils fonceront le moment venu. Un vol stationnaire qu'ils maîtrisent mieux que personne. Ils restent comme ça 20 à 30 secondes, puis descendent un peu, puis remontent et recommencent en alternant battements d'ailes et vol plané. Mais pour ça, il leur faut du vent, qui ne doit être ni trop fort ni trop faible. Sinon, c'est hyper fatigant de rester planté comme ça en l'air. Alors quand les conditions ne sont pas réunies, ils utilisent d'autres techniques, comme celle du perchoir. Une fois la proie entre leurs serres, ils l'emportent précipitamment. C'est un rapace, rappelez-vous. Pour l'amener en haut d'un perchoir, la manger tranquille. Au menu, des petits oiseaux, moineaux, mésanges et tourneaux, des œufs chipés dans des nids, des lézards, quelques insectes, des micro-mammifères et des chauves-souris qui se seraient levés trop tôt. Car notre faucon est diurne, il chasse le jour. Contrairement aux chouettes ou aux hiboux qui sont aussi des rapaces, mais nocturnes, de nuit. Certains faucons cresserelles migrent, d'autres sont plutôt sédentaires. Ils utilisent généralement le même nid d'une année sur l'autre, entre avril et mai. C'est souvent un nid de récup, abandonné par une pie ou une corneille, ou alors un trou dans le mur. Si tu en as repéré un, il y a de fortes chances qu'il soit encore occupé l'année prochaine. Aujourd'hui, les cresserelles sont protégées par la loi, mais ça n'a pas toujours été le cas, tout comme ils n'ont pas toujours été présents en ville. Mais à la campagne, on les a longtemps chassés, et les pesticides utilisés dans les champs ne sont bons ni pour eux, ni pour leurs proies. Alors pourquoi pas la ville ? Ils y trouvent de la nourriture et sont tranquilles sur les hauteurs, dans les vieux bâtiments religieux comme cette cathédrale, ou sur les immeubles avec leurs bords de fenêtres inutilisés, leurs trous, leurs creux, leurs recoins qui rappellent ceux des falaises dont ils sont originaires. Tu vois, des fois ça vaut le coup de lever la tête.
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21: 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Réalisée par Aurélien Caillot
22: et Lucie Combe.
24: Au milieu du béton, dans les jardins, sur les trottoirs, les toits ou au sommet des lampadaires, l'air de rien, vivent des espèces sauvages. Et il suffit parfois de regarder attentivement et de tendre l'oreille pour les remarquer. De temps en temps, il faut aussi lever la tête. En haut des vieux clochers, sur le rebord des fenêtres inutilisées, dans les creux des immeubles, nichent des rapaces. Des oiseaux carnivores avec un bec crochu et tranchant, et puis des cerfs, des pattes avec des doigts et de longues griffes courbes pour mieux capturer leur proie et les transporter au loin. rapace. Ce nom vient du latin « rapere », emporté précipitamment. Mais pas de quoi trembler, car on ne parle pas ici d'un grand oiseau de proie, comme l'aigle royal, mais d'un rapace bien plus petit, un faucon. Un oiseau vénéré dans l'Égypte antique, où il était lié au dieu Horus. Tu en as peut-être déjà vu des images, un homme avec une tête d'oiseau ronde, un bec crochu et de grands yeux.
0: Un dieu très puissant.
24: Les plus communs par chez nous sont les faucons cresserelles, Falco tinunculus. En Suisse, on les appelle criblettes. On les voit parfois voler, dans le ciel, leurs ailes étroites et pointues, grandes ouvertes, et leur longue queue ronde, déployée à la manière d'un éventail. Ils font à peu près la taille d'un pigeon, mais sont moins dodus. D'en bas, leur plumage semble beige, avec des touches de brun noir. Mais quand ils sont posés sur les poteaux ou les arbres, ailes fermées, leur silhouette est plutôt brun roux. Le mâle a la tête et le bout des ailes et de la queue gris foncé. Il ne reste généralement sur un perchoir que 5 à 10 minutes, ce qui laisse largement le temps de les observer. Avec leur très bonne vue, ils scrutent les airs comme le sol en dessous d'eux. Alors, tiens, voilà une proie. Ils tombent en flèche sur elle à 60 km/h environ et l'attrapent avec leur serre. Rapide, mais moins que leur cousin le faucon pèlerin, qui lui peut aller à plus de 300 km/h. Et ce n'est qu'une des techniques de chasse des faucons cresserelles. Leur spécialité, celle qu'ils utilisent le plus, c'est le vol en Saint-Esprit. Tout en battant des ailes, ils restent au même endroit, le corps en forme de croix, queue légèrement baissée, bien ouverte, tête penchée, et les yeux rivés sur une zone en dessous d'eux à la recherche d'une proie sur laquelle ils fonceront le moment venu. Un vol stationnaire qu'ils maîtrisent mieux que personne. Ils restent comme ça 20 à 30 secondes, puis descendent un peu, puis remontent et recommencent en alternant battements d'ailes et vol plané. Mais pour ça, il leur faut du vent, qui ne doit être ni trop fort ni trop faible. Sinon, c'est hyper fatigant de rester planté comme ça en l'air. Alors quand les conditions ne sont pas réunies, ils utilisent d'autres techniques, comme celle du perchoir. Une fois la proie entre leurs serres, ils l'emportent précipitamment, c'est un rapace, rappelez-vous, pour l'amener en haut d'un perchoir et la manger tranquille. Au menu, des petits oiseaux, moineaux, mésanges et tourneaux, des œufs chippés dans des nids, des lézards, quelques insectes, des micro-mammifères et des chauves-souris qui se seraient levées trop tôt. Car notre faucon est diurne, il chasse le jour. Contrairement aux chouettes ou aux hiboux qui sont aussi des rapaces, mais nocturnes, de nuit. Certains faucons cresserelles migrent, d'autres sont plutôt sédentaires. Ils utilisent généralement le même nid d'une année sur l'autre, entre avril et mai. C'est souvent un nid de récup, abandonné par une pie ou une corneille, ou alors un trou dans le mur. Si tu en as repéré un, il y a de fortes chances qu'il soit encore occupé l'année prochaine. Aujourd'hui, les cresserelles sont protégées par la loi, mais ça n'a pas toujours été le cas, tout comme ils n'ont pas toujours été présents en ville. Mais à la campagne, on les a longtemps chassés, et les pesticides utilisés dans les champs ne sont bons ni pour eux, ni pour leurs proies. Alors pourquoi pas la ville ? Ils y trouvent de la nourriture et sont tranquilles sur les hauteurs, dans les vieux bâtiments religieux comme cette cathédrale, ou sur les immeubles avec leurs bords de fenêtres inutilisés, leurs trous, leurs creux, leurs recoins, qui rappellent ceux des falaises dont ils sont originaires. Tu vois, des fois ça vaut le coup de lever la tête. 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
7: On vous propose d'écouter cette semaine À l'écoute de la ville, une série de documentaires réalisés par des étudiants et étudiantes en première année, issus de différents masters en géographie, aménagement et urbanisme à l'Université Rennes 2. Aujourd'hui, Carantonia, reconstruire sa vie. Il y est question de la maison relais Carantonia, qui a pour mission d'accueillir des femmes et leurs enfants, victimes de violences conjugales et intrafamiliales. Ce podcast a été réalisé par Éléonore Morin, Georges-Éric Leroux et Maya Jézékel.
8: C'est une maison simple et discrète. Elle est nichée au cœur d'un quartier tranquille de Dinard, entourée de villas cossues, de jardins aux grands arbres dont les ramures passent par-dessus les murs, de familles paisibles. Quand le vent souffle du nord-ouest, on entend le murmure de la mer qui déferle ses vagues sur la plage toute proche. Rien ne semble distinguer Carantonia de ses voisines dans cette cité vouée au charme des vacances, au plaisir de la plage et de la vie, au kitesurf ou au beach volley. Il est pourtant un détail singulier qui frappe et détonne dans cet environnement de paix et de détente. La maison, cernée par un haut mur, est protégée par un dispositif électronique à double porte qui en sécurise étroitement l'accès et le réserve à ses habitantes et leurs enfants. Des habitantes et leurs enfants, des femmes et leurs familles. Quel mystère! Quel trésor dissimule donc Carantonia derrière son haut mur et sa double porte? On appelle à l'interphone. Une voix nous demande poliment de décliner notre identité, le motif de notre visite, les personnes sollicitées. Dans un bruit mécanique, la première porte, en acier sombre, s'ouvre sur un patio verdoyant donnant sur la deuxième entrée. Claire, la directrice de Carantonia, et Alice, une accompagnatrice, nous accueillent chaleureusement, tout sourire, et nous introduisent dans la maison. Quand il franchit la deuxième porte, le visiteur pénètre dans un autre univers. Une entrée simple et confortable, mais dont le décor campe immédiatement une ambiance totalement différente de la légèreté balnéaire de la rue. On est d'emblée saisi par une atmosphère feutrée, presque intime. Le silence des couloirs et des escaliers laisse sourdre une tension d'abord impalpable, presque imaginaire, mais qui s'insinue peu à peu. Puis grimpe, s'accroche, se répand et s'impose finalement comme une évidence, jusqu'à ressentir physiquement des impressions violemment contrastées, d'angoisse, de détresse, de peur, mais aussi de sérénité et de sécurité, d'humanité, comme pour réaliser l'alliance improbable de la souffrance et de l'espoir. Le projet Carantonia a été lancé voici 5 ans, suite à un rapport rédigé en 2016 par la sénatrice Virginie Claes. Ce dernier traite des violences faites aux femmes. Il établit que 80% des victimes de violences conjugales sont des mères de famille. À cette époque, les dispositifs d'accompagnement sont inadaptés pour répondre aux besoins multiples de familles en souffrance. Les logements d'urgence proposés par les associations ou les administrations sont des hôtels ou des colocations, impliquant trop souvent la dispersion des enfants. Il importait donc de remédier à ce problème majeur en créant le maillon d'après pour accueillir, sécuriser, accompagner et reconstruire des parcours de vie fracassés par la violence. À Carantonia, les femmes victimes de violences sont accueillies avec leurs enfants pour une durée convenable qui peut s'étendre sur plusieurs mois, voire 2-3 ans. Elles disposent d'un logement confortable, totalement sécurisé, y compris la nuit avec un veilleur dédié, mais aussi et surtout d'un accompagnement individualisé avec un personnel de très haut niveau professionnel qui les aide à reconstruire les fondations d'une existence équilibrée pour elles et leurs enfants. Carantonia est financée par l'État, le département, des fonds privés et le Fonds social européen.
9: Et Pierre Antonia, c'est 4 piliers. Le premier, le logement sécurisé. Donc, qui dit logement, c'est dit aussi la gestion locative, l'état des lieux, etc. Le deuxième pilier, c'est l'accompagnement personnalisé pour chaque membre de la famille. Le troisième, c'est tout ce qui est autour de la prévention, l'information et la sensibilisation. Et le quatrième, l'animation et la vie collective. Le sujet est beaucoup moins tabou qu'il n'a été. Maintenant, nous ne parlons plus de femmes battues, et ça c'est important, mais femmes victimes de violences, car il y a toutes sortes de violences, violences administratives, économiques, matérielles, psychologiques, le contrôle coercitif. Beaucoup d'entre elles, la majorité, ont très peu de ressources amicales ou familiales. Ce qui découle aussi de la stratégie de l'agresseur d'isoler les femmes. Et donc c'est d'autant plus difficile quand on est en situation d'isolement et en situation de monoparentalité avec tout ce que ça implique. Donc c'est un vrai combat pour ces femmes de pouvoir continuer pour elles et pour leurs enfants.
10: J'ai été mariée pendant plusieurs années avec le papa de mes filles. Je l'ai rencontré, j'avais 19 ans. On s'est séparés pour des raisons de violence et de sa part et de ses choix de vie qui ne me convenaient pas à l'époque. On s'est retrouvés 6 ans après. J'ai eu foi et espoir au fait qu'il avait changé et au final, la vie m'apprendra que non.
11: J'étais dans un mariage religieux toxique, un homme violent. J'étais toute seule, il y a ma propre mère, elle est à Paris, qui ne me soutient pas. Elle voulait que je reste dans le mariage parce que j'ai fait jusqu'à 4 enfants.
12: De plus en plus que ça allait mal, je me suis rendu compte, avec de l'aide des personnes autour et des professionnels, de vraiment comprendre qu'est-ce qui se passait et de petit à petit me préparer à partir. Ce qui est très dur avec la violence psychologique, c'est que même si on part, ça reste quand même très très longtemps en nous, dans nos têtes, dans le corps finalement aussi. J'étais complètement vidée. Ouais. Au début, j'avais du mal à sortir. J'arrivais même pas à la plage tellement j'étais angoissée. Donc ça, c'est un travail qu'on fait sur nous-mêmes et c'est l'équipe qui nous aide à trouver les bons professionnels.
10: J'aime pas demander de l'aide, j'aime me débrouiller par moi-même. Donc les filles ont très vite compris ici mon fonctionnement et m'ont laissé me terrer dans ma grotte, comme j'avais tendance à le dire, et faire être le plus discrète possible pour qu'on me voit pas. Et j'ai appris à m'ouvrir, à demander de l'aide quand il y en avait besoin. Et je m'ouvre de plus en plus et de plus en plus facilement.
9: À leurs attentes, je dirais que avant tout, lorsqu'elles arrivent, c'est de se poser, être en sécurité, mettre en sécurité leurs enfants et prendre le temps de comprendre ce qui leur arrive, poser les mots justes. Il faut parfois 10 ans, 20 ans ou toute une vie pour se reconstruire.
11: C'est très bien parce que c'est calme, il y a de sécurité.
12: Quand ils sont arrivés ici, j'ai quand même expliqué que c'est une adresse secrète, qu'il ne faut pas partager avec les autres. Je ne sais pas si à ce moment-là j'avais trop d'attentes parce qu'en fait, au moment qu'on part d'une situation de violence, on est tellement mal qu'on se projette pas du tout dans des attentes. Et on arrive au jour d'après, c'est déjà bien. Le plus important déjà, c'est que j'ai un chez moi. C'était ça le plus dur quand on part de son domicile, qu'on se sent plus en sécurité nulle part et on n'a pas un chez soi.
13: Objectif déjà de me reconstruire et d'être en sécurité, sachant que j'allais vivre forcément des audiences dans les tribunaux. J'avais beaucoup de craintes aussi sur la suite, notamment en ce qui concerne la garde des enfants. On a toujours très peur de ce que la justice peut statuer, donc c'était nécessaire d'être ici. Et ça m'a permis aussi de me concentrer sur mon lien avec mes enfants aussi, qu'ils puissent eux aussi se reconstruire avec moi et se sentir dans un milieu serein.
9: Chaque vécu est différent, chaque histoire est différente, il y a plein de formes de violence, certaines ont déjà déposé plainte, certaines sont déjà passées en jugement, d'autres pas du tout, sortent juste du domicile conjugal. Donc vraiment chaque histoire est différente et c'est à nous vraiment de pouvoir les accompagner et de poser les mots justes et de trouver les partenaires, ce qu'on appelle les partenaires experts autour de Care Antonia qui vont pouvoir poursuivre tout l'accompagnement auprès de ces familles parce qu'une reconstruction c'est toute une vie, hein, ça prend toute une vie et pas juste le temps d'un séjour à Care Antonia.
12: Et après les ateliers, ça permet aussi de se retrouver soi-même. Donc qu'on va tellement si mal au début, bon, pour moi en tout cas c'était vraiment petit à petit, mais ça aide à se sentir moins angoissée, moins anxieuse, et de voir qu'on est encore quand même capable de fonctionner plutôt normalement.
13: Ça me dérangeait pas du tout, au contraire j'avais comme une renaissance en fait en sortant, en emmenant les enfants à l'école, rien que ça, j'avais l'impression de sortir de prison.
11: Parfois je me sens seule, mais parfois j'ai dit aujourd'hui je pleure plus. J'ai la soupe, même si c'est pas fini, c'est tout débit. Mais avant je pleurais beaucoup devant mes enfants parce que c'est très compliqué. Et là, même si je me sens seule ici, au moins j'ai l'esprit tranquille.
10: Les personnes qui sont là aident beaucoup aussi parce qu'elles sont, d'une gentillesse et d'une humanité dont peu de personnes, à mon sens, savent faire preuve. Et ça aide beaucoup. Ça aide vraiment beaucoup. La structure, les mamans, les femmes qui nous accompagnent, oui. Personnellement, j'en ressens vraiment... je sens qu'il y a une différence. Il y a un avant et il y aura un après. Et il y a surtout un pendant. Pour moi, c'est rester bloqué sur un sujet qui n'est pas que moi, qui ne me définit pas aujourd'hui et qui ne me définira pas demain. C'est une partie de ma vie qui est violente, qui est traumatisante. On apprend aussi ici que ce qu'on a vécu, en général, c'est quand même quelque chose qu'on a déjà vécu dans le passé. Et c'est juste... voilà. Donc j'ai pas envie de rester bloqué là-dedans. Je sais aujourd'hui pourquoi j'en suis arrivée là. Je sais d'où ça vient, je sais pourquoi. Donc la prochaine étape, c'est mon appartement, prendre notre envol.
12: J'ai retrouvé un travail, donc je travaille en CDI maintenant.
13: Donc là, j'aimerais du coup valider mes 2 ans de capacité en droit. Et après, j'aimerais aller en licence.
11: Moi, mon projet, que je travaille, devenir une femme indépendante, parce que j'étais dans un foyer, je ne travaillais pas, j'étais comme mère de foyer. Et je veux ça s'arrête. Même si je sois mère de foyer, je deviens quand même autonome, c'est ça on dit? C'est ça. J'aimerais bien avoir ça un jour.
9: On essaie de tout faire en sorte, en tout cas, pour que ça reste un tremplin. Et c'est important aussi pour les enfants, qui sont les adultes de demain, et qu'on profite de leur séjour pour pouvoir aussi sensibiliser, prévenir et informer. On parle de stéréotypes de genre, on parle de consentement, parce que si on veut briser la chaîne, bah, il faut vraiment travailler avec eux. La honte commence à changer de camp, et ça, on le voit. Et il est temps. Les femmes qui ont repris leur pouvoir d'agir et qui vivent dans leur logement, seules, autonomes, indépendantes, fortes. Et ont repris aussi des activités professionnelles, des formations, le permis de conduire. Et ça, c'est le plus beau des cadeaux.

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1: Yes, welcome dans le Heat Fool Radio Show comme tous les samedis 17h, 18h. J'espère que tout le monde va bien. Excusez-moi, j'ai pris un peu de retard. Je sais pas ce qui s'est passé à la radio. Là, ils ont modifié des trucs sur le robot. Donc, depuis tout à l'heure, j'étais bloqué. Là, j'essayais de vous balancer du son en direct et cela ne passait pas. Donc, j'ai essayé de rétablir le souci. J'espère que là, ça fonctionne et qu'on m'entend bien. De toute façon, je vais aller checker ça pendant le mix. Donc, j'ai perdu pas mal de temps. Je vais vous dire un peu ce qu'il y a au programme en rapide. Donc, il y a le nouvel album de Future a sorti un album qui est très lourd. Là, il y aura quelques sons de lui. Il y aura qui d'autre? Il y aura du Young MA, une artiste très très talentueuse. Je crois que c'est des années 2010. Elle s'est fait beaucoup repérer par le son avec le son Ouh, un peu dans la même vibe que celui de Bobby Shmurda. Là. Et du coup, un son en featuring avec Tory Lanez. Et bonne nouvelle pour elle d'ailleurs, elle est enceinte. Très bon artiste à suivre aussi, très très très lourd. Le featuring Tory Lanez qui est toujours en prison. Hein. De toute façon, vous allez entendre dans le son il est masterisé bizarrement, mais il est cool le son. Le son est cool. Il y aura quoi? Il y aura du futur hein, featuring avec Tyla. C'est le son que vous entendez derrière là. C'est le son de la FIFA. Je sais pas c'est quoi ça. Si c'est pour le jeu FIFA ou si c'est par rapport à la Coupe du Monde. Mais je sais qu'il l'avait performé. Il avait performé, je crois que c'était lors de l'ouverture de la Coupe du Monde qu'il avait performé. Il est cool ce son-là. Il y aura bien sûr de l'afrobeat, de l'amapiano, de la dancehall, bref, tous les vibes que vous kiffez. On va commencer sans plus tarder donc avec le son. Là, c'est Game Time, FIFA Sound, featuring Tyla et Future. Et du coup, let's go. Donc, il faudra une show comme tous les samedis 17h-18h. Installez-vous bien. Je prends le contrôle. Let's go.

Yes. Donc voilà, c'était le Hitful Radio Show. On termine tranquillement avec du Runaway Richie en featuring avec Fetty Wap. Don't you know? Il est cool le son. ça fait plaisir d'entendre encore Fetty Wap. Fetty Wap, il est en train de faire une grande remontée là depuis un certain temps. Fetty Wap, c'est un artiste des années. Pouah, vas-y, je vais dire 2010. Hein, par là. 2010, il a été surtout connu. Bon, il était déjà connu, mais un des sons qu'on retient de lui, surtout, c'est Trap Queen. Am I Trap Queen? Let's go. Ce son-là, quel son incroyable, un classique. Attends, je remets le son. Un classique shit. Donc, ouais. Runaway Richie en featuring avec Fetty Wap. Don't you know? On termine comme ça un peu en mode RLB. J'espère que vous avez passé un bon moment. J'ai essayé de speeder le mix. J'ai speedé vraiment le mix parce que j'ai pris énormément de retard. Je devais commencer à 17h. J'ai commencé à 17h15. Donc j'ai essayé quand même de vous jouer les sons, mais d'aller aussi rapidement. J'espère quand même que vous avez pu apprécier la vibe. Donc, bien évidemment, toujours en mode hip-hop, afrobeat, pas mal de dancehall aussi. Il y avait même des dancehall, vous voyez, dancehall jamaïcain. Mais il y avait aussi du dancehall qui venait de... Je sais pas si c'est Néderlande. Ouais. Bon. Néderlande ou German. Mais en tout cas, c'est bouillant aussi là-bas. C'est bouillant. Donc c'était frais. Donc ouais, un peu de R&B aussi, d'afrobeat, un peu d'amapiano aussi. Vous avez entendu aussi Kakalika, pour ceux qui connaissent. Et qui connaissent aussi la Corée. J'espère que vous l'avez fait quand le son il est passé. Donc voilà. C'est tout pour moi. C'était le Hitful Radio Show comme tous les samedis 17h. 18h, j'espère que vous avez passé un bon moment. Là, je suis en train d'enregistrer tout ça et à côté, bah, bien évidemment, je vous posterai le mix dès ce soir. Donc, sur l'endroit où je poste tous mes mix, c'est sur le site de la radio pour pouvoir retrouver cet endroit-là. Ça se passe directement sur mon Instagram. Il y a un petit lien dans la bio et c'est là-bas que je poste tous les mix. Donc, mon Instagram, c'est DJ Hitful, Hitful, H-E-A-T-F-W-O-L. Vous allez bien sûr dans ma bio, il y a un petit lien et c'est là-bas que vous pouvez retrouver tous mes mix, mix d'émissions. Les mix vidéo aussi, parce qu'il y a des mix aussi vidéo. Les mix à thème, bien évidemment, et les mix d'émissions de radio, comme ça. Donc, concernant les dates ce soir, pour ceux qui sont chauds, prenez vos places. Il y a la Tsara Chata au Morex. Ça commence à partir de 19h. Là, je me prépare, j'enregistre tout ça. Là, hop, et après, j'y vais. Parce que ça va être chaud. Venez, c'est en plein air, 19h, 1h. Tsara Chata, ça va être cool avec. Mes potes Offlead et DJ Set, vous savez très bien c'est qui, il vient mixer souvent ici. Et donc voilà, donc moi je vous donne rendez-vous la semaine prochaine, même heure, même endroit, 17h, 18h, Hitful Radio Show. On se dit à la semaine prochaine, passez un bon week-end, prenez soin de vous, on profite du beau temps, de cette chaleur qu'on aime. Et moi je vous dis à la semaine prochaine, peace.

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3: La vie ne tient souvent qu'à un fil. Et nous, les êtres humains, nous sommes si peu de choses face à l'immensité d'un ciel, d'une montagne, d'un océan. C'est sur ce fil ténu que nous avançons tant bien que mal, glissant délicatement ou maladroitement un pied devant l'autre, dans l'espoir de tenir debout, de continuer à regarder devant, d'en profiter le plus longtemps possible. Mais profiter de quoi ? D'aucuns diront qu'une respiration profonde au son des grillons, c'est cela en profiter. D'autres chercheront l'excès des nuits sans fin, sans lendemain. D'autres encore verront leur visage s'illuminer par une caresse discrète glissée dans le dos ou sur la main. Peut-être que profiter de la vie, c'est tout cela réuni et 10 000 autres trésors bien cachés. Saurons-nous aujourd'hui ce qui anime ma nouvelle invitée ? Cherche-t-elle l'ivresse de vivre ou se nourrit-elle de tout autre chose ? Nous avons le temps de cette émission, L'étrange beauté du quotidien, dans les studios de la Radio Scilab, pour le découvrir. Et je voudrais d'abord lui dire ma joie de la voir là, devant moi. D'autant plus que les frimas de l'automne ont eu raison de nos petits corps à toutes les deux. Bonjour et bienvenue à toi Manon, merci pour ta venue.
4: Bonjour, merci de m'avoir invitée.
3: Et alors avant toute chose, pourrais-tu nous expliquer en quelques mots qui est Manon Bullanger ou Bullanger, j'ai oublié de te demander.
4: Bullanger.
3: Bullanger. Ouais. Qui est Manon Bullanger ?
4: Alors du coup, moi c'est Manon, j'ai 27 ans, j'ai un peu du bug avec mon âge, j'arrive jamais à savoir quel âge j'ai, mais j'ai 27 ans, j'habite à Rennes depuis presque 5 ans je crois. Ben, dans la vie, j'ai surtout été travailleuse sociale après mes études, et là je suis au chômage et je fais autre chose que travailler, et c'est super, parce que du coup, voilà ce qui est. Existe dans ma vie, c'est surtout de faire du travail social, particulièrement avec des gens dans la précarité et des gens qui consomment des drogues. Et sinon, à côté, des trucs artistiques, de faire de la peinture, de la danse, et voilà, de bouiner avec mes mains.
3: Pour les auditoristes qui découvrent cette émission, L'étrange beauté du quotidien, je rappelle le principe simple de cette interview. Nous allons voyager dans la vie de Manon à travers 2 photos et 2 chansons. Dans la première partie, elle évoquera ses propres choix, une photo et une musique. Puis, dans un second temps, peut-être un peu plus troublant pour elle, nous nous baserons sur mes 2 choix à moi, qu'elle découvrira en même temps que vous. Il est temps de commencer cette belle traversée avec le premier choix de mon invité. Je te montre la photo que tu m'as envoyée il y a quelques jours et je te laisse nous la décrire avec le plus de détails possible, ce que l'on y voit, les différents plans ou les couleurs, afin que les auditrices puissent se laisser porter le mieux possible.
4: Alors, ma photo est un rayon de supermarché de type grande surface. Et alors, je pense qu'on est au rayon que moi j'appelle le rayon musique du monde parce que c'est le rayon... saveur du monde ou quelque chose comme ça où on met tous les produits qui sont pas des produits européens et on appelle ça saveur du monde. Et en fait dans le couloir du supermarché il y a une grosse pastèque écrasée par terre qui a fait une grosse explosion et avec personne dans les couloirs. Voilà.
3: Est-ce qu'on voit autre chose au second plan, à l'arrière-plan ? Est-ce qu'il y a 2-3 couleurs que tu pourrais décrire un peu ou... enfin, ça, je pense que c'est déjà parlant, mais si tu as envie de rajouter 2-3 bricoles.
4: Eh bien, il y a un caddie qui semble un peu tout seul et abandonné au bout du rayon. Et voilà. Et il y a un éclairage digne des supermarchés et un carrelage écru digne des supermarchés aussi.
3: Bien au premier plan.
4: Bien, il occupe environ 80% de
3: oui,
4: la
3: vrai.
4: Photo, le carrelage.
3: C'est vrai. Et alors, pourquoi avoir choisi cette photo ? Qu'évoque-t-elle pour toi ?
4: Alors déjà, c'était un bon défi de choisir une photo. C'était, voilà. Alors, moi, le choix, c'est vraiment pas quelque chose que j'apprécie dans la vie. Je déteste choisir ma chanson préférée ou mon plat préféré ou une photo qui résume ma vie. Mais du coup, j'ai défilé ma galerie Et globalement, à un moment donné, j'avais décidé que j'allais commencer une collection de photos d'accidents de supermarché. Mais en fait, j'ai pas du tout fait la collection. J'en ai eu deux quand même. J'ai fait la pastèque écrasée et j'ai une photo d'un paquet de spaghettis avec des spaghettis partout dans le rayon. Et pourquoi je l'aime bien ? Parce que, en fait, j'aime bien le fait qu'il y ait du désordre dans un endroit aussi carré et aussi aseptisé que des grandes surfaces de supermarchés où tout est un peu fait pour que les gens ils discutent pas, qu'on n'ait pas besoin de faire de la spontanéité et de l'interaction et des trucs d'humain, quoi, parce qu'en fait on peut juste suivre un itinéraire, on peut ne parler à personne et que tout se passe très bien et scanner nos produits et rentrer chez nous, ce que je trouve parfois super confortable aussi dans la vie. Moi aussi, des fois, j'ai envie de mettre des écouteurs et de parler à personne. Et ça, je ne dis pas que c'est en soi mauvais, mais j'adore ce qui se passe quand il y a un problème dans la machine, quoi. Et typiquement, quand il y a une pastèque explosée par terre et que tout le monde va contourner l'obstacle comme si... Et voilà, et je trouve que c'est des moments que j'aime bien quand il y a un truc qui vient rompre. Et en fait, des fois, c'est des gens qui font ça, quoi. Et c'est des gens qui soit veulent pas, soit peuvent pas suivre ce truc-là de normes et de trucs super bien huilés et de répondre à tous les codes. Et du coup, ça vient bousculer tout le truc. Et là, on est obligé de faire avec des trucs d'humain, quoi, avec nos émotions. Et l'inattendu. Voilà.
3: Alors, de mon côté, moi, j'ai adoré découvrir ton choix photographique. Hein, je te l'ai déjà un peu dit par message. Et ça m'a mis la banane. Ouais, j'ai souri devant cette espèce de paysage urbain improbable. Alors, je dis urbain parce que je ne sais pas trop quoi dire d'autre, mais ce n'est évidemment pas exactement cela. Allégorie de la surconsommation, paysage de notre quotidien, absurdité de nos choix de société. Aucun être humain sur cette photo, tu l'as dit, ça aussi, ça m'a frappé. Un caddie au centre, mais au second plan. Et lui aussi, il m'a laissé un... Je ne sais pas, ça raconte quelque chose de la solitude aussi, je trouve. Là, j'y pense à l'instant. Donc, ce caddie au second plan, laissé à lui-même entre deux allées de marchandises et surtout cette pastèque éclatée au sol, comme s'il s'agissait du personnage principal. Avec en prime des couleurs vives et la lumière artificielle des néons qui ne sont pas sans rappeler Andy Warhol, je trouve, moi, un petit peu. Et alors, moi, je voulais savoir, est-ce que choisir cette photo était aussi ta façon à toi de rire jaune de ce monde qui n'est sans doute pas toujours fait pour toi, qui ne te convient pas forcément ? Forme d'humour un peu noire, un peu sarcastique, un peu... ou pas du tout ?
4: Je pense qu'il y a carrément une forme d'humour et le fait... moi, je trouve ça beaucoup plus facile d'habiter ce monde-là... Et notamment ce monde-là du supermarché avec le carrelage écru, quoi. Pas forcément en ayant un regard sarcastique, mais en vrai peut-être un peu, mais surtout en se souvenant de l'absurdité. C'est un peu ce que tu disais dans ton intro, quoi. Sur, ce genre de moment où on peut... parler fort ou rire ou d'une pastèque et tout
3: pleurer.
4: Ça dans un
3: ou pleurer. Je pense que quelqu'un ça pourrait une certaines personnes ça pourrait les faire pleurer de oui.
4: Mais oui, en plus c'est très rigolo parce que j'ai pris cette photo là au début de l'été et bref, pendant l'été à un moment donné avec une copine on allait faire des courses avant d'aller à un festival et nous est arrivée cette on n'a pas pris de sac cabas donc on avait trop de fruits dans les mains. Et elle a laissé tomber une pastèque par terre qui a éclaté. Exactement pareil, mais déjà, on était deux. Et on a vraiment énormément ri. Et pour le coup, elle a prévenu quelqu'un du supermarché. Donc elle a mis sa pastèque dans un petit papier craft comme ça. Et elle s'est fait engueuler parce que le jus de pastèque coulait de son papier craft sur les chaussures du monsieur du supermarché. Qui lui a dit, mais arrête de dégueulasser mes chaussures. Et voilà, je trouve que c'est surtout des moments où ça nous rappelle un peu l'absurdité de suivre ce code-là, de suivre typiquement les normes sociales du supermarché. Enfin, on s'en fout, en fait, des normes sociales des supermarchés.
3: Oui, voilà. Et du coup, moi, j'y vois aussi une certaine poésie, en fait, quand j'ai vu ta photo, et une poésie de l'absurde, soit, mais tout de même, elle correspond à cette photo parfaitement au début de l'étrange beauté du quotidien. Et c'est marrant ce que tu as raconté tout à l'heure sur ta collection que tu voulais faire, parce qu'au début, c'était justement une collection de photos bizarres ou décalées avant d'être une émission. Et je voulais savoir, du coup, est-ce que c'est quelque chose que tu fais souvent ? Alors, tu as commencé à y répondre, ça je ne savais pas. Et est-ce que prendre ces petits riens du quotidien qui distendent notre drôle de monde, est-ce que ça, c'est aussi pour toi trouver la beauté là où on a l'impression qu'elle n'est pas ?
4: Ouais, carrément. En vrai, c'est un truc qui me parle beaucoup, mais que je ne fais pas tant que ça, parce que j'ai vraiment très peu de photos sur mon téléphone. Enfin, j'ai pas un énorme réflexe de photo. Voilà, c'est pas un truc. Mais j'ai un truc que j'aimerais plus savoir parce que j'ai pas, du coup, énormément de souvenirs. Mais par contre, c'est vrai que j'ai peut-être plus le réflexe quand même de prendre des photos pour des trucs débiles comme ça que pour un beau paysage ou pour me souvenir d'un moment avec mes amis ou quelque chose. Et par exemple, quand on part en vacances avec des amis qui sont, eux, des gens qui ont le réflexe de la photo et que je remercie parce que c'est grâce à elle que j'ai des souvenirs de paysages et de trucs qu'on a visités
3: qui sont vraiment aussi.
4: Qui comptent aussi quand même. Et en fait, souvent, j'envoie ma galerie photo de mes vacances et c'est soit des trucs utiles, genre, je sais pas, j'ai pris en photo un ticket de caisse ou un truc pour qu'on se souvienne, ou soit c'est des trucs un peu débiles ou des photos ratées aussi. Enfin,
3: mais qui va avec. Enfin, mais ça veut dire en tout cas que tu as le regard, même si tu n'as pas le réflexe de l'appareil photo, dans ton quotidien.
4: Ouais, par contre, c'est un truc
3: T'as ce regard-là du détail, du petit truc un peu décalé qui apporte quelque chose, du coup, dans ta vie.
4: Ouais. Oui, carrément.
3: J'allais te demander quel petit plus cela t'apporte-t-il, mais tu nous l'as dit. Et je voulais savoir, est-ce que ça raconte du coup peut-être une part fantaisiste, un peu bizarroïde, un peu décalée de toi ?
4: Et puis je trouve aussi que c'est une manière de faire de la poésie, enfin c'est de voir de la poésie sans forcément avoir... moi j'ai l'impression de, je sais pas, que de voir ce genre de petits trucs un peu rigolos ou décalés ou jolis, ça amène de la poésie dans ma vie sans que j'ai besoin d'une culture poétique très riche. En tout cas, en termes de poésie écrite, je lis pas énormément de poésie, j'écris pas beaucoup. Et tout comme en vrai, quand je fais de l'art, quand je dessine et tout ça, j'aime bien avoir un truc un peu décalé. Mais que par contre, je déteste qu'on me demande de l'expliquer ou même moi, je cherche pas du tout à... Donc dans mes illustrations et tout, souvent, j'aime bien avoir un petit truc qui ressemble à la réalité, mais pas trop, ou alors qui associe un petit peu des imaginaires et tout ça. Et je sais pas, ça me fait du bien de produire ça. Mais par contre, je ressens pas du tout le besoin de trouver un sens. J'aimerais que juste le décalage existe et soit poétique juste en soi. Ouais, voilà.
3: Et que la porte, elle est ouverte justement pour l'interprétation de chacun, chacune, finalement.
4: Ouais, carrément.
3: Vous êtes bien dans l'étrange beauté du quotidien et nous allons maintenant laisser la place au deuxième choix de Manon. Écoutons le groupe Niagara interpréter « Quand la ville dort ».

0: venons d'écouter « Quand la ville d'or de Niagara », chanson composée et écrite par les deux membres du groupe Rennais, s'il vous plaît, Muriel Moreno et Daniel Chenevez. J'étais tellement contente de la réentendre que j'ai choisi la version du Maxi 45 Tours de 1987. Ça m'a replongée en quelques secondes dans ma propre enfance, même si j'avoue avoir été un peu surprise que tu la choisisses. Alors pourquoi ce choix? Que signifie-t-elle pour toi cette chanson?
1: Je savais même pas qu'ils étaient Rennais.
0: C'est vrai?
1: Ouais. Je suis contente que ça te parle aussi. Parce que de base, je sais pas quand j'ai découvert Niagara, mais un peu. C'est quand même des chansons que j'ai entendues un peu tout au long de ma vie, mais que j'ai pas spécialement entendues, genre chez mes parents et tout ça. Et en fait, je sais pas, mais elle m'aime vachement cette chanson. Enfin, je l'aime vraiment beaucoup. Je trouve que ça aborde plein de thèmes différents, mais je sais pas, autant musicalement que je la trouve trop belle. Enfin, je la trouvais déjà trop belle. Et cet été, on a fait une fête chez mes parents pour leur départ en retraite à leur fin de leur ferme. Mes parents sont paysans. Et du coup, voilà, j'ai essayé de mettre des musiques qui parlaient un peu à tout le monde, qui parlaient à la génération de mes parents et tout ça. Et ma mère m'a dit « mets du Niagara » et je savais même pas trop qu'elle aimait ça. Et j'ai mis cette chanson-là. Et en fait, c'était trop bien comme... En fait, il a plu toute la soirée des cordes. Et du coup, on était avec ma sœur, ma maman, nos copines en bottes en train de danser sur cette chanson. Et en fait, ma mère m'a dit « mais je suis trop contente de vous voir autant être... » Et en fait, tout le monde connaissait les paroles par... avait le même rapport que moi. En fait, on avait toutes le même lien à cette chanson. On la connaissait par cœur, on l'adorait. Et du coup, j'étais, c'est vraiment super intergénérationnel, quoi. Et du coup, ma mère aussi était un peu surprise de nous voir connaître cette chanson-là par cœur et l'aimer autant. Voilà, c'était un super moment.
0: J'ai l'impression que tu viens de décrire une scène d'un film.
1: Ouais,
0: je vous vois tout ça. À fait. Ouais. J'imagine, là, j'ai une vision de gonzesse en botte danser presque sous la pluie, chanter.
1: Ouais, dans un champ sous la pluie. Ouais. Et sachant que ma mère danse jamais en plus, et du coup, c'était d'autant plus important comme moment. C'était trop chouette.
0: Je comprends, j'imagine. Ouais. Et alors, moi, du coup, pour l'avoir écouté avec une oreille nouvelle, je me suis aperçue qu'il y avait tout, absolument tout dans ce morceau, mais là encore, tu viens de le dire, c'est cette espèce de fausse légèreté qui tente de cacher une mélancolie certaine et qui va finalement assez bien avec un des autres thèmes que je perçois, le monde de la nuit, l'ivresse, la fête, l'amour, le sexe. Et une fois de plus, on y retrouve de la poésie, beaucoup de poésie, et puis la solitude aussi, sans oublier la liberté. Alors, par où commencer? Je ne sais pas. La vie, la nuit, peut-être, l'amour, par où tu voudrais commencer? Un sujet dans tout ça.
1: Ouais, en fait, oui, c'est vrai qu'en l'écoutant, je me suis dit qu'est-ce que je vais pouvoir dire là-dessus. Et puis je me suis dit, en fait, on pourrait dire vraiment tout ce qu'on veut, quoi. Je sais qu'il y a, du coup, il y a un vrai thème de un peu guérir du monde et de la vie et de la tristesse avec la fête et notamment le fait d'avoir une vie. Parallèle, parce qu'elle dit quand la ville dort, du coup, avoir un truc de vie parallèle la nuit où il y a moins d'injonctions et tout ça. En vrai, moi, c'est un truc qui me parle, mais que j'ai. Enfin. Pour être hyper honnête, j'ai pas non plus un rapport super. Enfin, j'ai pas ce rapport-là à la fête.
0: T'as pas une vie dissolue, quoi.
1: J'ai pas. Je noie pas tout dans la fête et tout ça. Même si vraiment j'adore la fête et je pense que le lien c'est la danse parce que l'ivresse et la consommation et tout ça c'est un truc qui me parle beaucoup parce que je suis en vrai passionnée par le fait de pourquoi les humains prennent des substances depuis la nuit des temps et tout ça et du coup j'en ai fait mon travail et du coup j'ai découvert plein d'approches sur la question de la drogue et tout mais moi j'ai toujours regardé un truc hyper contrôle fric quoi sur la consommation et du coup c'est un truc qui me passionne mais où je me sens pas non plus giga concernée
0: mais ce qui n'empêche pas de faire la fête en fait
1: mais par contre
0: je me répète
1: ouais mais par contre Par contre, j'adore faire la fête et voilà. Et notamment la fête quand il y a de la danse, quoi.
0: Et alors, danser, du coup, on pourrait dévier un petit peu, j'avais pas prévu, mais qu'est-ce que ça t'apporterait particulièrement dans ce moment-là? Parce que je l'ai pas dit en introduction, mais nous, on se connaît par la danse contemporaine, c'est là qu'on s'est rencontrés, mais c'est un autre cadre, c'est un cours. Là, qu'est-ce que ça pourrait raconter de toi, la danse en soirée? Est-ce que c'est pas la même chose?
1: Ouais, mais en fait, du coup, j'aime bien la danse. La danse, en fait, quand ça se rapproche de pas de la danse en soirée, justement. Enfin, en fait, moi, j'ai la chance, parce qu'en vrai, je trouve que c'est une chance d'être à l'aise avec la danse et à l'aise avec mon corps pour danser, et qu'il y a plein de gens qui le sont pas, mais aussi parce que je fais la danse depuis que je suis petite et tout ça, que bah, du coup, on a fait la danse contemporaine et qu'en termes de liberté du corps, ça amène quand même beaucoup de choses, où ça m'a appris à m'en foutre un peu de ce que, si c'était beau ou pas ce que je faisais et tout ça, si les gens allaient trouver que je danse bien. Et en fait, ouais, j'aime tellement ça que voilà. Mais du coup, la danse en soirée, bah, du coup, j'aime bien quand ça sort un peu du cadre et que ça devient un truc qui n'est pas la danse en soirée, qui est ce qu'on imagine, c'est-à-dire danser un peu, marquer le rythme avec son corps et voilà. Mais ben en fait, avoir vraiment de la volonté propre, c'est-à-dire, mais en fait, si je veux faire un spectacle, et en fait, le mieux, c'est de faire ça à plusieurs ou à deux. Et souvent, je trouve que ça, on se monte un peu en miroir, des fois, avec, quand on sent qu'il y a quelqu'un qui aime bien danser en face de nous, et du coup, ça prend des proportions et à la fin on
0: oui c'est un... pas des défis, mais on essaie quand même d'aller un peu plus loin et un peu plus loin, c'est un peu ça l'idée.
1: Oui, c'est oui. Ça, et puis du coup ça te rend plus confortable de voir que là il y a quelqu'un qui va
0: qui comprend ton
1: oui qui... exactement ouais, qui comprend que là on a besoin de sortir de l'énergie, quoi. Mais ouais, mais d'ailleurs ça m'est arrivé récemment de faire des cours de danse contemporaine en soirée et de répéter des phrases, tu vois, qu'on entend beaucoup dans nos cours de danse et tout ça. Les gens me disaient, ah, j'aimerais bien qu'on danse un peu. Enfin, des gens justement qui ont envie de danser, mais qui ont besoin un peu d'outils pour dire, ah, je sais pas quoi faire, moi j'aimerais bien danser, mais je sais pas comment on danse. Et du coup, voilà. Des fois, je me transforme en danse contemporaine. Je dis, on prend l'espace.
0: Nathalie sort de ce corps. Voilà, je dis dédicace, Nathalie. Ouais. Et alors, bah, comme je le disais aussi, cette chanson, elle est empreinte de solitude, que moi, je mets souvent en recto ou au verso, c'est selon, avec le mot liberté. Et je voulais savoir si ces deux sentiments, tu les côtoies souvent, est-ce qu'ils font partie de toi, est-ce qu'ils partagent ton quotidien, est-ce que tu te sens et libre et seul, ou que libre, ou parfois seul, comment tu vis tout ça? Parce que c'est fort dans la chanson, je trouve.
1: Mais quand tu dis c'est le recto, que c'est...
0: Bah pour moi, c'est un peu le pendant. Non, c'est que c'est un peu le pendant. Oui, l'un, c'est difficile que l'un aille sans l'autre.
1: Ouais. Bah,
0: c'est vraiment peut-être juste mon histoire personnelle, mais quand on tend vers une forme de liberté, ça va quand même beaucoup avec certains moments de solitude. Mais c'est mon... Peut-être que pour toi, pas du tout. Enfin...
1: Si, en vrai, je comprends, mais je crois que j'ai pas encore bien trouvé justement cet équilibre. Enfin, je sais pas encore exactement. Je pense parce que, comme plein de gens, je me situe un peu au milieu, quoi. Dans un truc de. J'ai pas une position de. Moi, je supporte pas la solitude. Enfin, parce que je connais des gens qui, en fait, au bout d'une demi-journée de solitude, ça leur suffit pour. Avoir profité des bienfaits de la solitude et directement. Et l'inverse, je connais des gens qui ont une batterie sociale super limitée. Et du coup, j'ai pas trop encore réussi à trouver où je me positionnais là-dessus. En tout cas, je sais que le collectif me nourrit vraiment beaucoup et que j'adore ça. Mais que du coup, j'ai un peu tendance, je pense, à me noyer dedans, enfin, à noyer un peu mon individualité dedans. Et du coup, je me force aussi à avoir des moments de solitude pour... Bah, en vrai, je me rends compte que quand j'en ai que, ça me repose. Et un jour, j'ai une pote qui m'a dit que c'était ça, la différence entre l'introvertisme et l'extravertisme. Et donc, c'est très simpliste, comme je pense que c'est peut-être pas scientifique, mais...
0: On dit ce qu'on veut.
1: On dit... J'ai pas de source, d'accord. Mais qu'en gros, elle me disait, en fait, quand t'es extraverti, tu recharges tes batteries auprès des autres. Et quand t'es introverti, tu recharges tes batteries en étant seul, quoi. Voilà, je pense que c'est très simpliste. Mais du coup, moi, je pense que je recharge plus mes batteries en étant seul. Mais qu'il y a vraiment un temps qui, je pense, moi, est 2 jours. Genre un week-end, 48 heures, où je commence à
0: trouver le temps
1: long. Trop pouvoir me supporter, avoir besoin d'intervention d'autrui, quoi.
0: D'accord. Et alors, pour finir sur cette chanson, moi, je vais te faire un aveu. J'ai replongé dans les archives, du coup, j'ai perçu une drôle de ressemblance entre la chanteuse et toi. Je sais pas si c'est ses longs cheveux épais, la façon de regarder les gens. Je me suis dit que tu avais sûrement aussi ce côté un peu sauvage, indomptable, que j'ai trouvé chez Muriel Moreno quand j'ai revu 2-3 vidéos. Et voilà, donc comme on ne se connaît pas beaucoup, je voulais savoir si je me trompe ou est-ce que ça fait partie de toi aussi. Je ne sais pas si je suis claire.
1: Ouais, si, je pense que je vois. Bah, alors par contre, ouais, moi, je n'ai pas...
0: Alors, ce n'est pas une ressemblance physique frappante, tu vois, mais ça m'a...
1: Ouais, je ne connais pas bien son... Je ne la connais pas bien visuellement. Moi, je la vois juste en petit sur des quartiers même genre. Donc, c'est juste une coupe très 80s, quoi. Ouais. Mais oui, je pense que c'est un peu bien vu dans le sens où je pense que j'ai tendance à avoir un truc quand je rencontre les gens où je pense que c'est beaucoup de la timidité et un peu du mal à trouver la bonne place et tout, mais qui peut, je pense, beaucoup souvent paraître comme un truc de distance ou... Ouais, comment on appelle ça? Ah oui, enfin. Et du coup, j'ai l'impression que j'ai pas mal de relations où c'est une forme d'apprivoisement au début. Ce qui va avec le côté un peu.
0: Indomptable.
1: Sauvage.
0: Un peu sauvage. Non, mais c'est une manière aussi de se. Ça peut être une façon de se protéger un petit peu, de ne pas foncer non plus dans une relation sans connaître personne en face ou.
1: Ouais, mais je pense que je le vis pas trop comme ça. Je pense que je le vis aussi beaucoup dans un truc où j'ai souvent du mal à comprendre les stades de relation. En fait, les débuts de relation, de rencontre des gens, je trouve ça un peu galère quand on commence à se dire qu'on s'entend bien et qu'on se rencontre. Et après, à quel point il y a quand même des étapes avant de devenir amis.
0: Oui.
1: Mais c'est, enfin, quand est-ce qu'on sait qu'on les a passés et tout ça, en vrai, je pense que c'est aussi ça qui me fait un peu galérer. Du coup, j'ai tendance à pas aller trop vite, mais parce que j'ai peur de pas avoir bien compris les étapes et de pas faire comme il faudrait un peu.
0: Oui, donc c'est pas forcément la sauvagerie, sauvagerie entre avec plein de guillemets, hein, bien sûr. C'est peut-être plus, ouais, comme tu dis, de la réserve plus que de la timidité même.
1: Ouais,
0: parce que
1: c'est ça. Je pense que ça apparaît souvent comme une forme de sauvagerie.
0: Oui, oui. C'est une fausse.
1: Ouais, en vrai, je pense qu'elle est un peu fausse.
0: Bah, merci en tout cas pour ces partages qui m'ont personnellement, moi, ravie et replongée dans deux beaux souvenirs personnels. La première partie de l'étrange beauté du quotidien est déjà finie et j'ai la tâche ardue de te proposer à présent mes choix pour toi, Manon. Choix que tu vas découvrir en même temps que les auditrices. Alors, es-tu prête ?
1: Ouais, oui, je suis prête.
0: Je vais d'abord te montrer la photo que j'ai choisie. Et je te laisse le soin de nous la décrire comme tu l'as fait tout à l'heure, une fois que tu auras pris le temps de l'observer, car je le rappelle, tu la découvres à l'instant.
1: Alors,
0: bon, la qualité de la photo n'est pas super super, mais je veux dire l'impression.
1: Oui, l'impression. Mais du coup, c'est une photo qui est prise dans un musée ou dans une galerie. Donc au premier plan, on voit une sculpture. C'est la sculpture d'une personne qui est allongée sur un petit matelas, sur un sommier, un gros sommier en bois, en tout cas imitation bois, je présume, avec un drap. Donc la personne est nue, de dos, un peu recroquevillée, avec un drap sur le bas de son corps. Voilà, en position de sommeil finalement. Et au second plan, on voit des visiteurs du musée avec derrière une peinture, une fresque de grande taille. Voilà. Et la sculpture, est, je ne sais pas, j'arrive pas à savoir la matière. On dirait un peu du, soit du plâtre ou du ciment.
0: Je ne saurais pas te dire, j'avoue. Et est-ce qu'il y a une émotion, une sensation qui ressort comme ça à chaud quand tu vois cette image?
1: Ça m'évoque de la douceur. En vrai, du coup, la matière a l'air super costaud, mais la personne qui sommeille un peu recroquevillée, un peu en position fœtale avec un drap, ça a l'air. Il y a un truc de vulnérabilité et de douceur et de confort que je trouve très joli.
0: Il s'agit bien, en fait, d'une photo que j'ai prise il y a quelques semaines au Musée des Beaux-Arts de Rennes. C'était pendant ma visite de l'exposition de Claire Tabouret, juste avant que ça s'arrête, qui s'appelait « Entre la mémoire et l'oubli ». Et cette expo explorait à travers certains portraits de l'artiste quelques enjeux de notre monde, comme l'identité personnelle et le masque social, le conformisme et la subversion, la cohésion du groupe entre contrainte et émancipation. Et c'est drôle parce que finalement, on en a quand même déjà un peu parlé de tous ces thèmes. Et moi, alors, pas du tout, au contraire de la douceur, j'ai vu, elle m'avait un peu glacée quand je l'avais vue au milieu de ses visiteurs. Donc là, moi, j'ai joué sur la perspective quand j'ai pris la photo parce que normalement, elle est toute petite, la sculpture. Elle est beaucoup plus petite que ce qu'on voit là. Là, j'avais joué vraiment, j'avais un peu en contre-champ, enfin, pour donner une impression de grandeur. Mmh. Et moi, j'ai vu beaucoup de tristesse, de solitude, presque d'abandon, en fait. Mais du coup, j'allais te demander si tu voyais la même chose, mais pas forcément. Toi, tu vois plus de la douceur et...
1: Ouais, je sais pas. Moi, j'ai l'impression que... Mais je sais pas comment elle est de face... Si tu le, quand tu la
0: je pourrais te la montrer,
1: face,
0: ouais. Elle n'est pas très joyeuse.
1: Elle pas... Oui, en fait,
0: oui, c'est ça. C'est biaisé pour moi parce que comme je l'ai vue en 360 degrés, oui.
1: Je pense que du coup, là, on la voit de dos. Alors, on peut soit imaginer qu'elle est un peu recroquevillée dans son lit avec en train de pleurer ou en tout cas en étant dans un truc de fragilité, quoi. Et je sais pas... Ouais, moi j'ai vu de la douceur dans un truc de... Je trouve ça doux d'être dans une position un peu fœtale avec un petit drap.
0: Oui. Moi je pense que c'est plus le décalage entre... Mmh. Pardon, je t'ai coupé.
1: Non, oui.
0: Entre justement ces visiteurs, comme si elle était au milieu de tous ces gens qui... C'est peut-être ça, moi, qui m'a fait penser à la solitude et que je trouve qu'il ressort sur la photo. Mais du coup, toi, comme elle est grande, la sculpture, toi t'as vraiment vu d'abord... cette douceur-là de cette position d'endormissement.
1: Ouais. Elle est en taille réelle. Alors, pour moi, elle était un peu de la taille d'un humain, quoi. Et du coup, ouais, on dirait un peu qu'elle s'en fout de dormir à poil au milieu du musée aussi, quoi. Et du coup, c'est un peu, ça a l'air cool, quoi.
0: Ouais, c'est vrai, vu de ce point de vue-là. C'est vrai, t'as raison. Et alors pour moi, cette photo, elle est aussi l'occasion d'aller un peu au-delà. Mais là encore, tu en as parlé déjà. C'est ton rapport à l'art et plutôt même aux arts au pluriel. Parce que j'avais l'impression que c'était plutôt comme ça qu'il avait de l'importance dans ta vie. C'est pas l'art, c'est les arts, les cultures. Voilà, je voulais savoir quel est ton rapport aux arts en général et aux cultures en général.
1: Ouais.
0: C'est très vaste, hein.
1: Oui. Oui, c'est vrai. Alors, aujourd'hui, ça a carrément une place dans ma vie où là, j'ai décidé d'arrêter de travailler aussi parce que j'avais besoin de repos et que j'avais un peu envie de me reposer, quoi, et de faire une petite pause de mon travail, mais aussi j'avais besoin de prendre du temps... pour un peu mettre en forme plein d'idées qui me passaient dans la tête et que j'avais l'impression que j'avais pas le temps de concrétiser. Et c'est vrai que là, en ayant du temps, je me rends compte que j'ai envie de faire des choses sous plein de formes. Et j'ai des trucs de prédilection. En vrai, enfin, j'adore peindre et j'adore danser, mais en vrai, pourquoi pas faire un spectacle, j'ai envie de me mettre à la couture, tout ça. Donc, ouais, carrément. En tout cas, c'est quelque chose qui me parle vraiment, ouais, dans un truc de comment on dit, de sortir des choses, mais sans non plus être dans un truc super direct.
0: Oui.
1: Et
0: oui, oui.
1: Ça me permet aussi de comprendre un peu qui je suis. Quand je vois ce que je produis visuellement, ou même avec mon corps en dansant et tout ça, parce que je trouve ça un peu dur en vrai de... Enfin, peut-être pas tout le monde, moi je trouve ça dur de savoir c'est quoi notre identité et tout ça. Et du coup, même en faisant de l'art, des fois j'ai l'impression de faire un peu tout. Et en fait, des fois les gens me disent « Non, t'as vraiment un univers un peu ». Et du coup, ça permet aussi d'avoir les choses que je peux produire avec mes émotions et ce qui me fait envie. Quand je les regarde, ça me permet aussi de comprendre dans quel univers un peu je me trouve, ce qui me parle, ce qui me touche et tout ça. Voilà. J'ai grandi avec... Mais du coup, c'est plus aussi un truc de créer plutôt que l'art en général,
0: oui,
1: qui me parle. Parce que moi, j'ai grandi avec, pour le coup, une maman et une sœur très créatives. Enfin, ma mère, elle nous faisait des ateliers, tout ça. Enfin, elle m'emmenait des fois à aller peindre et tout, sans que ce soit du tout un truc culturellement... Enfin, je sais pas trop d'où elle a sorti ça, mais en tout cas, c'était...
0: Instinctif.
1: Faisait beaucoup partie de sa vie. Elle est toujours avec nous. J'ai grandi avec ce truc-là de ma maman et ma sœur qui me faisaient dessiner, qui me faisaient... Et du coup, quand j'étais petite, je faisais beaucoup de BD, de petites BD de mon quotidien. En fait, j'inventais surtout des histoires à mes chats et mes chiens et mes lapins. Voilà, je leur inventais des vies. Et du coup, je faisais des petites BD beaucoup. Après, ça m'est pas du tout venu en tête de faire un métier ou de faire des études en rapport avec quelque chose d'artistique. Du coup, aujourd'hui, j'essaye un peu que ça prenne plus de place dans ma vie. Mais j'ai pas fait d'école d'art. Enfin, et en vrai, moi, je trouve pas ça problématique parce que du coup, j'ai l'impression d'avoir aussi moins des fois de barrières. J'ai peut-être moins de techniques et tout ça, mais d'avoir moins de barrières. Mais en fait, par contre, en essayant de plus en plus de participer à des trucs artistiques et du coup d'échanger, de rencontrer d'autres artistes et tout ça, je me rends quand même compte que la plupart des gens qui créent dans le monde adulte sont des gens qui ont fait des écoles d'art et qui sont passés quand même par un parcours artistique beaucoup.
0: Plus cadré, quoi.
1: Ouais. Et du coup, avec des références et une culture artistique qui est beaucoup plus fournie que la mienne, quoi. En théorie, en vrai, je trouve ça cool aussi d'avoir un autre chemin pour arriver à la création. Mais bon, voilà, faut pas perdre en légitimité avec ce truc-là. Mais par contre, ouais, il y a des codes que... Enfin, voilà, c'est aussi une histoire de codes et de réseaux, en fait.
0: Que t'as moins, quoi.
1: Que j'ai moins, ouais.
0: Oui, mais tu te sens à ta place. Bon. Quand tu dis légitimité, c'est... Ça n'empêche pas d'être à sa bonne place.
1: Ouais, en tout cas, quand je crée, je m'en fiche d'avoir une place, quoi, parce que
0: oui.
1: Je le fais. Mais des fois, si je pense au fait de faire de la création, que ça prenne plus de place dans ma vie, et peut-être que ce soit une activité un peu plus, là, je me confronte plus à des trucs de « Ah, mais en fait, tout le monde a ces codes-là, et moi, ils me parlent pas du tout, et j'ai pas non plus très envie qu'ils me parlent, il y a plein de trucs du monde artistique qui me... parle pas tant que ça, quoi, mais...
0: J'allais te demander si c'était un héritage familial, mais tu y as répondu, parce que ça vient quand même de ta maman et de ta grande sœur, du coup.
1: Ouais.
0: Ouais. Donc, ça vient de toi, mais ça l'histoire, elle vient quand même de ton enfance.
1: Ouais. En tout cas, le réflexe de créer, de dessiner, et tout ça, ça... Ouais.
0: Il est temps pour vous, chers auditeurs, pour toi Manon, de découvrir la chanson que je t'ai choisie. Je ne vous dis pas tout de suite de qui il s'agit, je garde le secret jusqu'au bout. Laissez-vous porter.

0: super joli. J'ai bien aimé. Ouais, ça m'a beaucoup plu. Et puis en vrai, la question de est-ce que ça nous incombe de réparer le monde, ça me parle.
1: Bah, j'ai essayé de choisir un peu quand même de ce que j'imagine, de ce que je suppose connaître de toi. Et bah, cette chanson, Léonie Pernet, elle l'a écrite comme une fulgurance. Je rajouterais même comme une urgence de vivre ou d'agir, peut-être, face aux horreurs du monde, face à cette violence insupportable et qui dure, notamment en Palestine. Et ça m'intéressait de savoir, toi, comment tu te dépatouillais de ton côté avec le pire, entre guillemets, de l'être humain, avec tout ce qu'on vit plus ou moins directement, toutes les infos qui nous tombent dessus. Comment toi, tu fais avec tout ça.
0: Alors bah, c'est très simple. Ouais. Alors ouais. J'ai une solution très facile.
1: On n'écoute pas les infos.
0: Non. non, j'ai pas de solution. J'ai pas de solution miracle, mais moi ça m'aide d'avoir une forme d'engagement. En tout cas déjà ça m'aide d'avoir compris. Mais ça c'est plus récent, mais d'avoir compris comment fonctionnait l'information. Enfin. D'avoir compris comment les médias et les politiques avaient une méthode qui était de nous enchaîner de trucs terrorisants et affligeants pour nous... En fait, qu'on arrive à ce stade, j'ai l'impression, dans lequel on est beaucoup à être, peut-être pas tout le temps, mais de temps en temps, en ce moment, d'être déjà dans un truc de sidération et d'abandon, en fait, enfin, d'être... dans une forme de... Et c'est hyper dur de pas être là-dedans, quoi. Et d'être dans un truc de... Peu importe où on regarde, c'est la misère, quoi.
1: Oui, c'est ça. Ouais.
0: Et on essaie... Enfin, voilà, on peut regarder partout. Et du coup, ça paraît tellement être une montagne que je comprends... Enfin, voilà, il y a des moments où je suis dans un truc de... Et du coup, c'est là aussi que, quand on dit... pouvoir avancer avec ça, où il y a des trucs d'absurdité qui peuvent réparer des fois, enfin le fait de dire en fait tout est tellement absurde, sauf que ça mène pas à l'action, enfin ça fait pas évoluer les choses, ça permet des fois de mieux supporter pour garder un peu d'énergie et tout ça, mais moi ça fait très longtemps que je sais que j'ai besoin, en fait, au-delà de, dans un truc un peu de carrière et tout ça, et de envie professionnelle, enfin
1: en tant que citoyenne,
0: ouais, en fait, ouais. J'ai envie d'avoir une forme d'engagement, même si c'est super, en tout cas d'avoir une forme d'action qui est liée à mes convictions politiques. Et du coup, par exemple, j'ai fait des études dans le travail social. Après, du coup, ça m'a fait me renseigner sur des choses, mais après, ça m'a fait poser des questions en soi, même sur le travail social, etc., et sur la portée politique que ça avait, en fonction des tafs qu'on faisait et tout ça. Et du coup, là, j'ai bossé 4 ans et demi en réduction des risques aussi, parce que c'était du travail social, mais qui, en plus, avait une portée... militante et politique, parce que c'est, en tout cas, c'est une posture dans laquelle je me sentais vraiment bien et où j'avais peu de dissonance cognitive entre ce que je faisais et ce que je pensais, parce qu'en plus c'est un combat qui est encore aujourd'hui hyper actuel, même si en soi là depuis quelques temps même les combats les plus basiques sont devenus des combats actuels, on est en train de se battre pour des trucs super basiques. Mais du coup, voilà, une forme d'engagement. Et pour les trucs qui paraissent... Donc moi, c'est ça sur un truc local et concret avec les gens de mon entourage, c'est-à-dire que... Enfin, les gens qui m'entourent géographiquement. Donc, en fait, j'habite dans une ville où il y a des gens qui sont dans une extrême précarité. Et ben du coup, ça me fait du bien de les connaître et d'être... Mais bon, après, c'était mon travail. Donc, c'est un truc professionnel, c'est encore autre chose. Mais voilà, mais par contre, pour les choses qui sont plus lointaines, et je pense que c'est là que ça devient aussi compliqué, pour un génocide en Palestine et dans d'autres régions du monde, donc le fait qu'on se sente impuissant, et en plus que ce soit loin, et qu'en même temps on ait des choses très concrètes, comme des images sur les réseaux sociaux. Et du coup, moi, il y a un truc que je trouve que des fois j'ai du mal à y trouver du sens, mais que je pense qui est vraiment important, c'est que notre rôle, c'est de ne pas arrêter d'en parler,

0: Oui. Enfin, c'est en tout cas ce qu'on peut faire quand on pense qu'on peut rien faire, même si on a l'impression de. Enfin, moi, j'ai l'impression d'être traînée avec des gens qui sont convaincus et tout ça, mais en fait, il faut toujours faire exister, par exemple, la parole des populations palestiniennes, et que ça ne cesse pas d'exister et qu'il n'y ait pas de silence, quoi, qui est, je pense, un peu le truc de l'abandon. Mm. Et voilà, enfin. Et en fait, se rassembler aussi, des fois, ça fait du bien. Et aller à des manifs, à des projections, à des trucs. Ben, on va peut-être tous être dans la même sidération ou dans le même un peu abandon de. En fait, ça fait des années qu'on lutte et il se passe rien. Mais voilà, je pense que.
1: Ça porte un peu le fait de ne pas être seul, d'être moins seul, entre guillemets.
0: Bah ouais. Ouais. Je pense qu'en vrai, c'est un peu la réponse à plein de choses dans le monde actuel, c'est qu'il faut faire collectif et retrouver. Et du coup, je pense
1: retrouver,
0: que.
1: Alors, je te coupe, mais retrouver, je trouve que depuis le Covid, justement, c'est très important ce terme retrouver.
0: Ouais.
1: Qu'on a énormément perdu ces 5 dernières années. Cette idée du collectif, mais même en amitié, même sur des choses très basiques de relations humaines, qu'on a tous et toutes plus ou moins eu tendance à se renfermer sur nous-mêmes, et ce qui a peut-être aussi permis des choses qu'on voit même politiquement, en fait.
0: Bah ouais, c'est ça. Enfin, je trouve qu'il y a déjà un truc qu'on l'a perdu, et en même temps on va en avoir besoin plus que jamais. Enfin, voilà, peut-être que c'est pas le cas, mais je pense que les années qui arrivent vont être vraiment très compliquées, notamment pour les personnes minorisées, quoi, pour les plus pauvres, pour les gens qui sont pas blancs, pour les gens qui sont pas hétéros et tout. Et du coup, en fait, moi, le truc qui me questionne beaucoup en ce moment aussi, c'est le fait que on va devoir recréer de la solidarité ailleurs que là où on avait l'habitude d'en avoir, c'est-à-dire avec la sécurité sociale, des choses qui étaient devenues un peu des systèmes et tout, et que c'est compliqué d'imaginer d'autres formes de solidarité qu'on n'a jamais connues et qu'on connaît pas et tout, mais du coup, je pense que en tout cas, se retrouver et faire du collectif le plus souvent possible, ça peut permettre qu'on essaye de limiter la casse en faisant de la solidarité pendant qu'on se réorganise politiquement, quoi. Mais
1: il n'y a pas de recette miracle, mais tu as quand même donné 2 ou 3 petits.
0: Ouais, mais c'est un peu bateau. Mais...
1: Bah non, pas... enfin, des fois, on a besoin aussi de rappeler ce qu'on appelle des évidences. Enfin,
0: ouais.
1: On les oublie, hein, aussi.
0: Oui, ça fait jamais de mal.
1: Et puis, ça fait partie de ta vie, concrètement.
0: Ouais, ouais, ouais.
1: Alors, dans cette version, moi, de cette chanson de Léonie Parnet, ce que j'aimais aussi particulièrement, c'est que la sincérité et les émotions sont telles, parfois, dans sa façon de chanter, qu'on perçoit comme une fausse note, une fêlure, un pas de côté. Et je me dis, je pensais que c'était quelque chose qui pouvait compter dans ta vie, les pas de côté, mais en fait, tout le long de l'émission, tu nous l'as un peu dit, que ça fait partie intégrante de ta conception de ce qu'est quelqu'un de riche, ou de ce que tu es peut-être toi, ou de ce que tu aimes chez les autres.
0: Ben, je sais pas trop comment... Enfin, je saurais pas trop te faire un chemin précis, mais en tout cas, ce qui m'a amenée à faire notamment les choix de formation, de travail et tout ça, c'est aussi d'être en lien avec la marge. Ben, je pense que c'est toujours bien dans une société... en tout cas... dans une société inégalitaire comme laquelle on est, d'avoir un lien, je sais pas, enfin, d'être du côté des personnes qui sont marginalisées, enfin, qui sont en dehors d'une norme, et ça peut être de plein de manières, mais en tout cas de toujours d'abord penser à l'intérêt de ces personnes-là et après de voir, enfin, mais ouais, je sais pas, enfin, c'est, je sais pas, ouais,
1: on est ensemble.
0: Il y a un truc de c'est,
1: ouais.
0: C'est un peu ennuyant, cette histoire de normes, mais c'est surtout ennuyant quand, bon là c'est plus ennuyant mais c'est violent, quand en plus ça fait violence à des gens, quoi.
1: Donc, de toute façon, sans aller jusqu'à la minorisation, sur la marginalité totale, sur la précarité, dans nos vies à tous et toutes, c'est pas une route droite et linéaire, en fait.
0: Bah ouais.
1: C'est qu'on est tous et toutes faits de ces fêlures-là, que moi j'entends particulièrement dans cette version de chanson, mais qui est dans la vie.
0: Bah oui, c'est ça. Oui. Et que du coup,

0: quand on tient absolument à cette norme-là, le moment où toi, personne très normale depuis le début de ta vie, il y a une fêlure qui arrive, c'est extrêmement difficile, mais pour des raisons super nulles, quoi.
1: Avant de clore cette émission, la deuxième de cette nouvelle saison, je te laisse quelques instants pour nous lire un texte que tu as envie de partager. Nous sommes toutes oui.
0: Je peux t'expliquer un peu d'abord ?
1: Ah oui, bien sûr, bien sûr, bien sûr.
0: J'ai ramené, je ne sais pas si c'était là, un jour, on, un cours de danse, on a parlé du petit livre « Les gens qui dansent ».
1: Ah oui, oui, je m'en souviens très bien.
0: Et du coup, on a parlé de ça et j'ai dit que je l'avais chez moi. Et d'ailleurs, du coup, que c'était rigolo parce que avec ma coloc, quand on s'est mise en coloc, on a tous les deux mis notre petit livre sur le placard et moi, j'avais les gens qui dansent et elle, elle avait les gens qui tombent. C'est trop mignon.
1: Et je me souviens, tu l'avais dit.
0: Ouais. Oui. Et du coup, voilà. En fait, il y a des illustrations avec des petits bouts de poèmes.
1: Et il y a un auteur, une autrice ?
0: Oui. C'est de Marcella pour les textes et de Marie Poirier pour les dessins. Les gens qui dansent marchent au bord du monde. Les gens qui dansent dessinent l'espace avec les jambes, les bras, l'espérance. Les gens qui dansent transportent l'étrange beauté du monde au creux de leur ventre. Les gens qui dansent habitent la terre en oiseaux. Les gens qui dansent repoussent les murs, les plafonds, les portes. Les gens qui dansent se débordent avec élégance. Les gens qui dansent sont ensemble. Les gens qui dansent traversent leurs rêves les yeux ouverts. Les gens qui dansent fabriquent des sols d'enfance à chaque pas. Les gens qui dansent cherchent pour ne pas trouver. Les gens qui dansent laissent danser des lacs sauvages dans leurs yeux. Les gens qui dansent puisent la puissance dans l'impuissance. Les gens qui dansent se lavent le visage avec l'été. Les gens qui dansent chutent, s'ouvrent, saignent, se pansent, réitèrent. Les gens qui dansent s'en balancent.
1: Je tiens à te remercier une nouvelle fois, Manon, pour ta présence, pour tes mots qui ont peut-être réparé une micro-poussière de quelque chose, quelque part. Ce rendez-vous aura au moins réparé une micro-poussière à l'intérieur de moi, et c'est déjà ça. J'espère qu'il en a été de même pour vous, chers auditeurices. Les petits bouts de ton histoire un peu dévoilés me confortent une nouvelle fois dans l'idée que toutes nos vies ont cette extraordinaire et étrange beauté. Alors si cet entretien vous a plu, n'hésitez pas à me suivre. Prochain rendez-vous dans 2 semaines avec une nouvelle vie qui se raconte. Merci à Thibaut pour la création du générique, à Isa pour avoir prêté sa voix. Merci aussi à Maude qui a géré la technique aujourd'hui. Je te dis au revoir Manon.
0: Merci beaucoup.
1: Et puis je vous dis au revoir à vous, chères auditrices, chers auditeurs.

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